Un dossier à suivre cette semaine sur macontenant.com, le nouveau conseil des Inuits de Natash Kwan, élu le 20 août, est déjà contesté. Écoutez, il y a une requête de plus de 25 pages qui réclame notamment qu'un juriste indépendant

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Excellente soirée tout le monde. Hey, je suis très excité parce que là la fin de semaine tire à sa fin, pas ça pourquoi je suis excité là, mais demain là, ça recommence en grand sur nos ondes. 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C'est important. J'ai des

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À suivre cette semaine sur macontenant.com, le nouveau conseil des Inuits de Natashquan, élu le 20 août, est déjà contesté. Écoutez, là, il y a une requête de plus de 25 pages qui réclame notamment qu'un juriste indépendant examine le reste du nouveau code électoral. Le nouveau chef en question souhaite, pour sa part, ramener l'unité dans le comité. Donc, tous les détails sont en ligne sur macontenant.com.

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1: Hey, salut la gang, c'est une nouvelle journée, une nouvelle semaine qui commence, une semaine complète, celle-là. Nous sommes le lundi 31 août, ben oui, le mois d'août qui nous a glissé entre les doigts, puis on s'en est même pas rendu compte. Non mais quelle insulte quand même! C'est pas chaud ce matin, pour vrai, ça a tout l'air d'une matinée automnale, pour vrai, on dirait que ça sent dans l'air. Commence à avoir des arbres, bon, moi en santé, là, mais qui commencent à avoir des feuilles qui changent de couleur. Je pense que c'est plus attribuable à leur état qu'à autre chose, mais sinon on sent que c'est frais. Puis je vous rassure, là, pour la semaine, ça va être tout à fait dans les normales saisonnières, puis on a du beau temps. Là, peut-être juste jeudi, vendredi que c'est moins certain. Même pour le week-end, ça s'annonce bien. Alors, c'est pas si mal. On va faire le tour de l'actualité dans les prochaines minutes et également, on va... Je vais ressortir le « Ça sort d'où, ça? » J'aime bien ce segment. Et le « Ça sort d'où, aujourd'hui? » va s'intéresser à l'expression « Avoir le pouce vert. » Ça sort d'où, ça, avoir le pouce vert? Parce que je regarde mon jardin puis je me dis que je l'ai pas. On va commencer avec Sarah Dufour. On va-tu prendre une marche? Ben oui, prendre le plein d'air, surtout après le souper. Ça fait bien. C'est tellement bon pour nous, la petite marche. Je vous l'ai prouvé de nombreuses fois. Ici, à Viva, on passe ça de même.

Si on regarde le ciel, on a espoir d'avoir des éclaircies ce matin. Il est 6h06. Vous êtes à Viva. C'est Jay qui vous accompagne dans On part ça de même. Et qu'est-ce qui défrait la manchette? Ben, il y a eu 4 arrestations à cette île. Une opération contre le trafic de stupéfiants. C'est le 27 août que ça s'est déroulé. L'équipe mixte SQ-SPUM a mené 3 perquisitions à cette île, aboutissant à l'arrestation de 3 hommes de 23, 24 et 44 ans et d'une femme de 37 ans. Les perquisitions réalisées sur la rue Como, la rue Regnault et dans un véhicule ont permis de saisir plus de 60 grammes de cocaïne, 6 armes prohibées et plus de 13 000 $ en espèces. Les suspects ont été libérés en attendant des accusations potentielles liées au trafic de stupéfiants. Cette opération vise à lutter contre le crime organisé et assurer la sécurité des communautés de la Côte-Nord. Du côté de Trois-Pistoles, sur la Rive-Sud, dans les Basques, la coopérative Monarque est sur le point de commercialiser la fibre d'asclépiade. On en entend de plus en plus parler dans l'univers du vêtement depuis les dernières années. Il y a une quinzaine de membres qui cultivent cette plante aux propriétés isolantes exceptionnelles, mais ils font face à des défis de mise en marché. L'asclépiade, qui était avant abondante, surtout en bordure de route, et ça a été éliminé à cause des herbicides, ben ça a entraîné la chute de la population des papillons monarques. Donc, de là, le nom de la coopérative Monarque, qui a développé des prototypes d'isolants textiles et collabore avec l'Université de Sherbrooke pour créer des produits écologiques. Il y a bien des progrès qui ont été réalisés, mais le marché pour la soie d'asclépiade reste à développer. Et ma blonde a travaillé dans un magasin de vêtements d'hiver pendant longtemps et me parlait déjà de la fibre d'asclépiade, comme quoi ça pouvait changer la bourrure dans les manteaux et c'est beaucoup plus écologique. Et durable également, ça a de très bonnes propriétés et ça poussait en abondance ici au Québec. Le 22 août dernier, le tournoi de golf Desjardins de la Fondation Santé Métis organisé au club Bull Rock a permis de récolter près de 40 000 $, 39 000 pour être précis, pour améliorer la santé dans la région de la Métis. L'événement a réuni des entreprises, des citoyens, des organismes. Ça a vraiment démontré l'impact collectif sur la qualité des soins chez nous. Il y a même Jocelyn Thibault, l'ex-gardien de but de la Ligue nationale, qui était invité d'honneur. Donc, les contributeurs ont affiché présent, puis aussi les participants. Alors, c'est des bonnes nouvelles, puis ça fait la différence pour les soins chez nous. Il est 6h09, Tovlo et Stromae sont à Viva. On vous souhaite un bon réveil en ce lundi 31 août.

6h15, vous êtes dans votre début de semaine et c'est moi, Jay, qui vous accompagne. On prend un petit café, on prend des nouvelles, puis on se questionne. Ça sort d'où, ça, dire qu'on a le pouce vert? Parce que moi, j'ai le pouce plus comme couleur peau, là. Fait que c'est pas une grande qualité pour moi faire pousser des affaires. Mais ça vient d'où, cette expression? C'est pour ça qu'on a notre segment « Ça sort d'où, ça? » après Fred Zaviva.

0: débuter votre journée à Viva. Salut à Marco qui est toujours à l'écoute. Et il y a également Agnès qui est là. C'est bien le fun de vous savoir à l'écoute. Christophe également m'a texté pour me signifier qu'il a bien hâte de savoir. Ça sort d'où ça, cette expression? Ben justement, sans plus attendre. Ça sort d'où ça? Non mais ça sort d'où? Qu'est-ce que ça veut dire? Pourquoi faire qu'on dit ça? Avoir le pouce vert. Ouais, c'est-tu parce que notre pouce est sur le bout de... sur le bord de tomber malade? Non, je vous rassure. On a tous entendu ça. Vous savez c'est quoi ça veut dire, avoir le pouce vert, avoir une facilité à faire pousser des plantes. Contrairement à plusieurs de nos expressions, ça vient pas du vieux français, cette expression. On a des traces là, qui datent de 1906, mais ça nous viendrait de l'anglais, qui utilise l'expression « green thumb », donc « pouce vert ». Puis c'est vraiment nous, au Québec, qu'on a traduit ça. Parce qu'en France, c'est avoir la main verte. Je préfère la nôtre, pour être honnête. Oui, pourquoi le pouce vert? Ben, le vert, on le sait, c'est la couleur de la végétation. Pourquoi le pouce? Ça représente la main du jardinier. Et quand on plante une graine, qu'est-ce qu'on met dans la terre? Avec quoi on fait un trou? Notre pouce. C'est pour ça... Ouais, avoir la main verte, là, c'est je sais pas, ça, c'est encore plus inquiétant qu'avoir le pouce vert. Mais c'est ça, c'est comme une traduction de l'anglais au français, n'est-ce pas fascinant, pareil? Ça vous aidera pas plus à avoir le pouce vert? Mais je vous souhaite certainement pas d'avoir la main verte, par exemple. Au moins le pouce, ça se gère. Rhymes, Emmanuel Carey et ma chanson préférée, c'est ce qui s'en vient après les nouvelles à Viva.
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7: Bonjour, mon nom est Jean Saint-Pierre. Voici nos informations régionales.
8: La campagne électorale est bien engagée dans le comté Duplessis. Les candidates du PQ et de la CAQ, Maggie Richard et Catherine Champagne-Jourdain, débutent sur un pied d'égalité, selon les sondages compilés sur le site Québec 125 plus 2. La députée sortante croit que son parti a réussi à se renouveler avec Christine Fréchette comme première ministre. Madame Jourdain convient que la guerre tarifaire avec Trump devient l'enjeu majeur de la campagne.
9: On s'en passerait, là. C'est pas bon pour personne, ça, chez nous. Maintenant, je pense qu'on a une équipe solide qui a appris à soutenir davantage nos entreprises qui subissent ces tarifs-là. Et dans le contexte actuel, je pense que la stabilité, c'est la meilleure des choses.
7: De son côté, la candidate péquiste Maggie Richard croit que ce sont les Québécois qui décideront de leur avenir et pas les Américains. Elle est préoccupée, entre autres, par la qualité des services.
10: Les transports aussi, l'accessibilité au territoire, les soins de santé, mais c'est aussi cette préoccupation-là face au déclin démographique qu'on est en train de vivre. Dans les 4 dernières années, le déclin démographique n'a pas été freiné.
7: Et puis les avocats de l'aide juridique à Sept-Îles sont en grève à partir d'aujourd'hui jusqu'à vendredi. L'accès à la justice pour les plus vulnérables est au cœur du conflit avec le gouvernement, selon le syndicat. Ils sont sans contrat de travail depuis plus de 3 ans. Les avocats de l'aide juridique de la Côte-Nord demandent au gouvernement de respecter le principe de parité salariale avec les procureurs aux poursuites criminelles et pénales. Détails sur Ma Côte-Nord.
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13: On se lève et soyons honnêtes, c'est un peu frais sur la côte ce matin. Ça va grimper quand même jusqu'à 21 aujourd'hui. Donc, on est au-delà des normales saisonnières avec un temps alternant soleil-nuage. Demain, c'est aussi du soleil. Mardi, c'est aussi du soleil. Jeudi, c'est aussi du soleil et des températures un peu plus normales. On parle de 18. La normale à ce temps-ci de l'année, c'est 16 degrés. La seule ombre au tableau, c'est vendredi où on attend de la pluie. Mais vendredi, c'est quand même dans presque une semaine.
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13: Est-ce que vous êtes là ce matin, 418-723-2564, pour m'envoyer un petit texto pour me dire que vous êtes là puis que vous avez les deux mains dans la boîte à lunch, par exemple? Votre prochaine visite chez le médecin, c'est quand? Parce que ça pourrait changer. Vous pourriez vivre une expérience nouvelle par rapport à votre prochaine consultation chez le médecin. Ça s'en vient dans la cour à G, mais également les activités incontournables cette semaine chez nous. Pour tout de suite, place à la musique, parce que c'est notre rôle ici à Viva. Rhymes, Emmanuel Carey, ma chanson préférée. Bon lundi.

Bon, on regarde qu'est-ce qui se passe dans l'actualité culturelle dans notre région, c'est important. 6h28, un bon lundi. Au showbiz, il y a des activités à ne pas manquer. Plus tard cette semaine chez nous, on sent que l'été s'étire et ben c'est fantastique de même. Et c'est sûr qu'il va y avoir le Festi-Jazz de Rimouski. Ça, c'est un rendez-vous incontournable. Mais également la Ligue d'improvisation en construction qui nous dévoile sa grande finale avec sa thématique All-In parce que c'est la Ligue d'improvisation en casino cette année. Et c'est chaque mardi que ça s'est déroulé au bain public. Donc, la dernière, c'est demain pour le dernier match de la saison. Sur la Côte-Nord, il y a Blue Jeans Bleu qui vont venir nous visiter avec leur spectacle de leur record numéro 5. C'est vendredi à la salle Jean-Marc Dion. C'est à 20h, évidemment. Et du côté de la Matapédia, du 4 au 6 septembre, on vous offre un week-end. Là, on sort de l'univers de la musique et du spectacle pour aller direct où est-ce que le fun se passe, dans le bois, avec le Festival Quad Matapédien. Il y a des randonnées guidées en quad organisées par le club de VTT de la Matapédia. Vraiment, on annonce un super beau week-end jusqu'à présent, alors il va falloir en profiter pour les amateurs de VTT, de quad, de côte à côte, etc. Puis c'est peut-être déjà le temps de préparer notre machine pour la chasse. Ludovic Bourgeois, ça, c'est ce qui débarque à Viva avec « Que sera ma vie ?» Vous êtes à Viva. On vous souhaite un bon réveil, un bon lundi. Et 6h30 pile, c'est Jay qui vous accompagne. On part ça de même.

6h33, c'est une semaine normale d'école qui commence. C'est donc la rentrée, mais aussi pour Viva la Casa, Patrick Langlois qui fait le plein de collaborateurs pour cette nouvelle saison de radio. Dès 16h aujourd'hui, vous allez découvrir de nouvelles voix ou des voix que vous avez déjà entendues, peut-être même sur nos ondes, et je vais vous en nommer quelques-unes. Là, Jean-Pierre Gravel va nous parler de la quête du bonheur à 16h10 aujourd'hui. À 17h10, on parle de mise en forme physique, mais aussi mental, c'est bien intéressant, avec Vanessa Boulet. Parmi les autres voix qui vont venir tout au long de la semaine, d'ici jeudi, on a Anaïs Gertin-Lacroix, Audrey Turgeon, qui va nous parler de finances au féminin. Ça va être très intéressant. Si on regarde tous les chroniqueurs et les spécialistes financiers dans les médias québécois, c'est souvent des hommes. Nous, on a décidé d'aller ailleurs avec Audrey Turgeon, qui est vraiment une perle dans le domaine. Marie-Christine Proulx, qu'on connaît très bien. Geneviève Evrel également va faire partie des collaborateurs de Viva la Casa. François Charon va venir nous parler technologie le jeudi, et aussi se préparer pour le 5 à 7, pour vivre une escapade. On va parler de voyage et d'aventure, de trip avec Catherine Maisonneuve, des voix que vous découvrirez peut-être à notre antenne aux côtés de Patrick Langlois. Ça part dès 16h aujourd'hui. C'est Charlotte Cardin, tant pis pour elle. Bon lundi, viva la musique!

Ouais, ben notre rendez-vous annuel chez le médecin risque de changer. Pourquoi? Parce qu'il y a une approche qui va être différente et je trouve ça bien intéressant. C'est drôle, la dernière fois que je suis allé, moi aussi, je me suis dit « Ah, ça s'est passé différemment. » Ah, peut-être que vous êtes allé dernièrement, peut-être que vous avez même pas remarqué. Dans Encourager, on va parler du doc. Après deux frères et au sommet, quelques éclaircies, un bon réveil en ce lundi 31 août à vivre.

0: 6h41, un bon réveil dans l'est du Québec et sur la côte nord. Non, mais on envoie ça dans Courager. Encouragez. Faites-vous votre examen annuel. Prenez-vous votre rendez-vous chez votre médecin. Là, dans la campagne électorale, on parle beaucoup de l'accessibilité aux soins de santé. Évidemment, avec la transition à Santé Québec, ben, on a une rétrospective à faire. Ça a-tu marché ou c'est vraiment juste un balbutiement? Ça va-tu durer si le gouvernement change également? Tout ça, c'est des questions légitimes. Mais moi, ce que je veux, c'est sur le plancher des... Ben là, je dirais pas des vaches parce que c'est vraiment péjoratif, là, mais je sais, c'est... Sur le terrain. Ah, c'est mieux. Sur le terrain, qu'est-ce qui se passe dans le bureau du médecin? Là, quand on imagine un rendez-vous chez le médecin, c'est toujours la même affaire. Bonjour, bonjour. Ça va bien, ça va bien. OK, parfait. Asseyez-vous là. Puis là, le petit marteau là pour voir les réflexes, tu sais, l'auscultation de routine par les médecins de famille. Ben, systématiquement, pendant les examens annuels, on faisait ça. Mais on apprend aujourd'hui que c'est en déclin au Québec. Selon le docteur René Whitmer, cette pratique qui a débuté au début du 20e siècle, ben c'est plus justifié par des données scientifiques. Les études disent que les examens, ça a pas, ben les examens de routine, la routine d'auscultation, c'est-à-dire ça a pas d'impact significatif sur la mortalité ou les hospitalisations des patients en bonne santé. Désormais, là, ce qu'on privilégie, c'est que les médecins auscultent principalement les patients présentant des symptômes comme une toux, de la fièvre, ou les enfants, évidemment, pour détecter des malformations. Mais on souligne l'importance d'ausculter les aînés quand même, à partir de 65 ans, en raison de la prévalence croissante des maladies cardiaques comme la sténose aortique. Puis évidemment, écouter le cœur, ben ça aide. Écouter la respiration aussi. Donc, à la place, on nous dit que ce qui est privilégié dans le bureau du médecin pour notre examen annuel, c'est plutôt de discuter de nos inquiétudes. Pourquoi? Parce que ça renforce la relation de confiance et c'est ce qui compte en vrai. Faudrait toujours avoir confiance puis être ouvert avec notre médecin. Pas avoir de récalcitrance ou de gêne ou dire « Ah, ça, c'est pas grave ». On le sait pas. Des petits détails peuvent être importants. Pensez juste à Dr. House. Je sais, là, franchement, là, tu sais, c'est toujours le lupus quand il est moins 10, que l'épisode est sur le bord de finir. Mais parfois, pour les médecins, des petits détails qui peuvent pour vous paraître anodins. Ah, ben, sais-tu quoi? Je me lève plus souvent pour aller faire pipi la nuit. Ben, ça peut être un détail sur un enjeu de santé qui est à ses premiers balbutiements puis qui est encore très gérable. Fait que c'est important d'en parler puis c'est aussi très important de faire un examen annuel. Ne serait-ce que pour passer des examens pour avoir une image de départ. Prenez, par exemple, les gens qui, sont prédisposés à avoir de l'hypertension, du diabète ou des enjeux de respiration dans la famille, l'emphysème, etc. Ben, quand ça va généralement bien, peut-être qu'on va vous prescrire un examen genre radiographie des poumons, par exemple, ou un examen complet du sang ou je sais pas, ok, un électrocardiogramme, peu importe. Si vous n'allez pas à votre rendez-vous annuel, vous aurez pas cette image de départ qui va peut-être être comparée dans 5-10 ans pour voir comment vous avez évolué. Puis ça peut montrer des signes, justement, de tendance qui vont être plus facilement gérables parce que vous avez une image de le départ. Mais je trouve ça intéressant parce que ce que ça nous dit, c'est qu'on se pose des questions à savoir dans le bureau du médecin. OK, on sait que les médecins sont super occupés puis ils ont pas assez de temps pour voir tout le monde. Qu'est-ce qu'on peut faire qui n'a pas d'impact sur la santé des gens selon la science, mais qui peuvent accélérer la consultation, la simplifier, puis aussi nous donner un portrait un peu plus juste, puis favoriser une belle relation, parce que c'est ça qu'on veut aussi, avoir une belle relation avec notre médecin. Parce que moi, j'ai déjà entendu là dans le cabinet, dans le domaine médical, quelqu'un qui me disait, les patients se connaissent, ils savent pourquoi ils consultent, fait que faut leur faire confiance, faut qu'ils nous fassent confiance pour nous en parler également. Fait que je trouve ça intéressant. La prochaine fois, attendez-vous pas à avoir un petit coup de marteau sur le genou. Ben ça, c'est une bonne nouvelle, parce que j'ai dit ça! J. Scott Woodstock, c'est ce qui s'en vient au retour à Viva.
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En ce lundi 31 août, si vous avez un souhait d'anniversaire, ben vous pouvez nous le faire savoir par texto au 418-723-2564. Joyeux 52e anniversaire, 53e anniversaire à Jocelyn Pelletier, qui est conseiller dans le quartier Saint-Robert à Rimouski. Également, joyeux anniversaire à Marie-Pierre Chrétien. Passez une bonne journée. Et nous, on vous offre de la musique qui va vous mettre un petit baume sur le cœur, considérant que c'est lundi, puis ça va être une grosse semaine de retour à la normale, hein? À l'école, les lunchs, c'est toute la semaine. Voici Cindy Daniel sous une pluie d'étoiles. 6h55, à Viva!

0: Les nouvelles avec Louis-Philippe Arnoirel s'en viennent au retour. Il sera question évidemment de la campagne électorale. Les priorités présentées par les différents partis ce week-end vont dans tous les sens. On va vous présenter ça dans un moment. Puis en musique, on a Charles & Eddie avec un souvenir de 92 en réserve.
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5: Bon lundi, ici Louis-Philippe Arnoirel. Dans une transaction effective aujourd'hui, Arsenal Média devient officiellement propriétaire du réseau BPM Sport et de ses trois stations radio de Montréal, Québec et Gatineau. BPM Sport est l'unique réseau radio francophone entièrement consacré à l'information sportive au Québec. Tous les grands sujets sportifs continueront d'être abordés par l'équipe en place. BPM sera conduit par une nouvelle directrice générale, Christelle Poirier, qui devient la première femme à diriger un réseau radiophonique entièrement consacré au sport au Canada. Avec cette acquisition des trois antennes qui appartenaient jusqu'ici à RNC Média, Arsenal Média opère maintenant 29 stations de radio situées partout au Québec. Rappelons que le CRTC avait approuvé cette transaction en juillet. Au quatrième jour de la campagne électorale, la chef caquiste Christine Fréchette a fait le choix d'un dévoilement hâtif de son cadre financier hier. Celui-ci prévoit des engagements supplémentaires de plus de 9 milliards de dollars qui restent à détailler et un trou cumulatif de près de 6 milliards de dollars à résorber. La chef caquiste écarte toute possibilité de baisse d'impôts avant le retour à l'équilibre budgétaire prévu en 2029-2030. De son côté, le Parti québécois a parlé de langue et d'éducation, tandis que les libéraux prenaient des engagements pour la défense des aînés dans les résidences privées. Pour sa part, Québec solidaire a présenté son plan pour faire du logement la priorité des priorités, alors que le Parti conservateur du Québec a dévoilé des engagements pour l'industrie forestière. Et pour terminer, cette fois à Ottawa, les électeurs de la circonscription de Chicoutimi-le-Fjord au Saguenay-Lac-Saint-Jean choisiront leur prochain député fédéral aujourd'hui. Les électeurs devront se prononcer sur le candidat ou la candidate qu'ils souhaitent voir succéder à Richard Martel pour les représenter à la Chambre des communes. Le député conservateur a quitté ses fonctions d'élu en acceptant sa nomination par le premier ministre Mark Carney en tant que sénateur. Tout indique que la course sera serrée entre le Bloc québécois, les libéraux et les conservateurs. C'est ce qui complète vos actualités Arsenal Média. Passez une bonne journée sur nos ondes.
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7: On se lève et soyons honnêtes, c'est un peu frais sur la côte ce matin. Ça va grimper quand même jusqu'à 21 aujourd'hui. Donc, on est au-delà des normales saisonnières avec un temps alternance soleil-nuages. Demain, c'est aussi du soleil. Mardi, c'est aussi du soleil. Jeudi, c'est aussi du soleil et des températures un peu plus normales. On parle de 18. La normale à ce temps-ci de l'année, c'est 16 degrés. La seule ombre au tableau, c'est vendredi où on attend de la pluie. Mais vendredi, c'est quand même dans presque une semaine.

0: on part ça de même.
1: Et c'est parti pour cette semaine complète. Nous sommes le lundi 31 août. Oui, déjà la dernière journée du mois d'août. C'est quelque chose, hein? Ouais. Demain, septembre, cogne à notre porte parce qu'il n'y a pas de 32 d'un mois. Fait que pas mal sûr que c'est ça. Il est l'heure qu'on se parle d'amour. Oui. Et si l'amour n'était pas une question de sentiment, mais de mathématiques? Je vous avertis, il va falloir me suivre. Semble-t-il que effectivement, c'est plus mathématique qu'on pense, l'amour. On va parler au showbiz dans les prochaines minutes d'une histoire qui implique Taylor Swift par la bande, là, un accident de la route qui a quand même renversé nos voisins du Sud. Et aussi, qui va animer la nouvelle série musicale Hitster Québec à TVA? On le sait, c'est qui. Et aussi, il y a un monument de la région, un endroit culturel important qui change de main. Je vous dis tout ça après Charles Zanetti qui nous ramène en 1992 le genre de hit qu'on entend dans Lunch 80, 90, 2000. Voici Would I Lie to You à Viva!

Let's go, on se lève, il est 7h09, un bon réveil à Viva. Au showbiz, on va parler du C-Shack qui change demain, mais avant, on va débuter avec Anouk Meunier qui a été nommée pour animer Hitster Québec sur TVA cet hiver. Ça a été annoncé que l'adaptation télévisuelle du jeu musical promet de rassembler des passionnés de musique, évidemment, de toutes les générations. Ça va être diffusé les dimanches soirs. Ça remplace la voix. Anouk Meunier va être accompagnée de Jean-Sébastien Houle, qui jouera le rôle de DJ. Les concurrents devront deviner l'année de sortie des chansons s'inspirant du jeu, évidemment, populaire Hitster. Vous avez probablement déjà joué. C'est la première adaptation de ce format à la télé en Amérique du Nord. Taylor Swift fait parler d'elle. En fait, c'est une histoire qui s'est déroulée le 18 juillet dernier dans le Rhode Island aux États-Unis. Il pleuvait pas mal et ça faisait qu'il y avait une bonne couche d'eau sur l'autoroute. Et il y a Ashley Thompson qui circulait avec sa plus jeune fille sur l'autoroute. Puis elle voyait en avant que le véhicule avait tendance à aquaplaner un peu. Ce qui est effectivement arrivé, le véhicule a dérapé, a fait une violente sortie de route. Elle, qui a 42 ans, a mis son enfant en sécurité puis elle s'est précipitée sur, justement, la voiture qui venait d'être accidentée. Il y avait 3 adolescents à bord. Il y a un autre automobiliste qui, lui aussi, suivait, a perdu le contrôle, qui a été déporté et qui a foncé vers le groupe. La mère de famille a alors poussé l'un des jeunes hors de danger au tout dernier moment. Ils se sont fait percuter de plein fouet. Conduite d'urgence à l'hôpital, là, elle a survécu, mais elle a évidemment des traumatismes majeurs. Là, on parle de fractures aux côtes, lésions internes au foie, à la rate, rupture du diaphragme, atteinte des artères carotides. Ah, c'était pas une belle situation. Puis il y a un GoFundMe qui a été lancé pour lui venir en aide à son mari et leurs 3 enfants durant sa convalescence. Et c'est drôle parce que parmi les donateurs, il y avait une certaine Taylor Swift qui vendredi a versé 50 000 $ accompagné d'un message « Vous souhaite un rétablissement aussi rapide et serein que possible. J'envoie tout mon amour à votre famille. » Donc, elle a le cœur sur la main malgré qu'elle fait une fortune, Taylor Swift. Alors, félicitations à cette dame d'avoir posé un geste aussi héroïque, c'est sûr. On lui souhaite que du bon pour la suite. Et finalement, le C-Shack, ben oui, on apprend que l'établissement va changer de main. C'est une transaction qui a été annoncée vendredi. Les nouveaux propriétaires vont s'engager évidemment à préserver l'héritage puis l'ambiance unique du lieu à Sainte-Anne-des-Monts tout en apportant des améliorations. C'est une région très prisée. Le C-Shack, c'est une ambiance conviviale. Sa cuisine de fruits de mer, ça change la direction, mais ça veut pas vraiment changer la vocation. On veut revitaliser l'établissement tout en respectant son histoire, puis c'est vraiment un secteur très prisé aussi au niveau culturel. Il est 7h12, c'est la plus récente de Teddy Swims. La première fois que je l'ai entendu, j'étais comme « Ah, c'est-tu vraiment sa meilleure? » Mais plus je l'écoute, plus je l'apprécie. Et vous aussi, j'en suis convaincu. Voici Mr. Know-It-All à Viva. «

7h15, vous êtes à Viva, bon début de lundi. C'est la fête à qui? Qui est à l'écoute à cette heure-ci? Qui travaille de bonne heure en ce lundi? 418-723-2564. Ben, l'oncle Saul et Solomon va nous mener jusqu'à mon sujet où on va parler d'amour. Et c'est assez surprenant de savoir que l'amour n'est pas une question de feeling, de phéromones, d'hormones, non. Ce serait mathématique. Mais pourquoi? Dans un moment.

Un ciel variable pour commencer notre semaine, la première semaine du mois de septembre. Aïe, aïe, aïe, aïe, aïe, aïe, aïe. Ben oui, on est rendu là, qu'est-ce que vous voulez? 7h19, un bon réveil à Viva. L'amour. Ah, l'amour. C'est complexe, l'amour. Hein? Je ne partagerai pas de savante philosophie sur l'amour parce que moi, j'ai la chance d'être en amour depuis... Depuis 2010, ça fait 16 ans, et on a une fille extraordinaire, puis ça s'entretient, l'amour. Mais peut-être que c'est une équation mathématique, pas mal plus que vous le pensez. Et ça serait peut-être ça le secret d'un couple qui dure, parce que il y a des chercheurs qui travaillent depuis des décennies, OK, sur des modèles mathématiques capables de décrire l'évolution des sentiments amoureux. Puis savez-vous quoi? Sont arrivés à des calculs, sont arrivés à des éléments qu'il faut quand même évaluer de façon subjective, parce que là, tu sais, on parle d'objectivité quand on parle de calcul, évidemment. Mais là, on n'a pas besoin de sortir notre TI-83+, pour compter ça. Non, là, je vais vous épargner les chiffres, les calculs, puis tout ce qu'il faut. Là, je vais vous juste vous expliquer le concept. L'idée, c'est fascinant. La solidité d'une relation dépendrait de trois éléments. L'attirance entre les deux personnes, de ce qu'on appelle l'usure naturelle des sentiments avec le temps, et surtout, le troisième, le plus important, la façon dont chacun réagit aux émotions de l'autre. Alors là, ces trois éléments-là, faut les juger de part et d'autre et leur donner un multiplicateur, si vous voulez. Et au bout de la ligne, ça nous donnerait un chiffre. Et ce chiffre déterminerait si on est près du seuil critique ou on est au-delà et que la relation va bien. Ce seuil critique, c'est quoi? Ben, tant que notre relation demeure au-dessus du chiffre magique, là, on peut encaisser, semble-t-il, les tempêtes de la vie, les enfants, le stress, l'argent, les chicanes, la belle famille, le travail. Mais si on reste trop longtemps en dessous du seuil critique, parce que là, tu sais, on leur a posé des questions à chaque semaine, d'évaluer sur un chiffre, par exemple, la façon dont l'autre réagit à vos émotions ou votre attirance.

0: Je ne vis pas de grandes vagues tant que ça dans ma vie. Alors, c'est pas un meilleur que l'autre. L'objectif, c'est après une friction, est-ce qu'on est capable de remonter en haut du seuil? J'espère que c'est clair. Je pense que oui, là. Fait que c'est sûr que l'amour, c'est pas juste des mathématiques. Mais ça prouve que c'est de l'entretien également. C'est de la communication, parce que c'est sûr que quand on se chicane, faut être capable de communiquer nos émotions, que l'autre y réponde convenablement à nos attentes, mais aussi être capable de réparer les pots cassés lorsqu'on les casse. C'est drôle parce que, au bout de la ligne, c'est comme un calcul mathématique de quelque chose d'émotif. Notre cerveau a tellement besoin de contrôle sur tout ce qui nous entoure qu'on réussit à faire des calculs mathématiques pour parler d'amour. En même temps, on a tout fait, tu sais, le concept de numérologie, là, que t'écris son nom, puis ça vaut des chiffres, puis là, tu calcules les deux, puis est-ce qu'il y a un match? On a tout déjà fait ça, c'est sûr. Il est 7h23, on va s'informer dans un moment, on va regarder qu'est-ce qui nous attend à la météo pour cette semaine. C'est quand même des bonnes nouvelles, mais il y a une ombre au tableau. Je vous dis c'est quoi dans un moment. Après Sonriel, Daddy Yankee s'en vient dans notre playlist à Viva.
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12: Bonjour, mon nom est Jean Saint-Pierre. Voici nos informations régionales. La campagne électorale est bien engagée dans le comté Duplessis. Les candidates du PQ et de la CAQ, Maggie Richard et Catherine Champagne-Jourdain, débutent sur un pied d'égalité, selon les sondages compilés sur le site Québec 125 plus 2. La députée sortante croit que son parti a réussi à se renouveler avec

0: Avec Christine Fréchette comme première ministre, Mme Jourdain convient que la guerre tarifaire avec Trump devient l'enjeu majeur de la campagne.
1: On s'en passerait, là. C'est pas bon pour personne, ça, chez nous. Maintenant, je pense qu'on a une équipe solide qui a appris à soutenir davantage nos entreprises qui subissent ces tarifs-là. Et dans le contexte actuel, je pense que la stabilité, c'est la meilleure des choses.
0: De son côté, la candidate péquiste Maggie Richard croit que ce sont les Québécois qui décideront de leur avenir et pas les Américains. Elle est préoccupée, entre autres, par la qualité des services.
2: Les transports aussi, l'accessibilité au territoire, les soins de santé. Mais c'est aussi cette préoccupation-là face au déclin démographique qu'on est en train de vivre. Dans les 4 dernières années, le déclin démographique n'a pas été freiné.
0: Et puis les avocats de l'aide juridique à cette île sont en grève à partir d'aujourd'hui jusqu'à vendredi. L'accès à la justice pour les plus vulnérables est au cœur du conflit avec le gouvernement, selon le syndicat. Ils sont sans contrat de travail depuis plus de 3 ans. Les avocats de l'aide juridique de la Côte-Nord demandent au gouvernement de respecter le principe de parité salariale avec les procureurs aux poursuites criminelles et pénales. Détails sur macôtenord.com.
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4: On se lève et soyons honnêtes, c'est un peu frais sur la côte ce matin. Ça va grimper quand même jusqu'à 21 aujourd'hui. Donc, on est au-delà des normales saisonnières avec un temps alternant soleil-nuages. Demain, c'est aussi du soleil. Mardi, c'est aussi du soleil. Jeudi, c'est aussi du soleil et des températures un peu plus normales. On parle de 18. La normale à ce temps-ci de l'année, c'est 16 degrés. La seule ombre au tableau, c'est vendredi où on attend de la pluie. Mais vendredi, c'est quand même dans presque une semaine.
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4: Hey, salut à Ezekiel qui m'a envoyé un petit texto qui dit « Salut Jay, je t'écoute du 99.9 à Amqui, à Mont-Joli, c'est vraiment bon, continue comme ça. » Hey, ben, ça me fait plaisir, Ezekiel, merci d'être à l'écoute et d'être aussi positif. Hein, le lundi matin, il y a du monde de bonne humeur, mais c'est fantastique. Ben, je vous souhaite une journée tout en qui se passe comme sur des roulettes, hein, c'est ça qu'on veut. Puis là, en plus, tantôt, je vous ai dit, là, des bonnes nouvelles à la météo quand même. On en profite, c'est parfait. Peut-être qu'avec la rentrée, vous avez le goût de vous remettre en forme. Et il y a un article très intéressant qui est paru dans la presse, et j'ai pas le choix de vous en parler, parce que il y a une coach qui est dans cet article, puis c'est la mienne. Fait qu'on va parler de comment retrouver la forme ou d'améliorer notre condition physique, mais surtout auprès des femmes. Parce que l'auditeur, l'auditrice de Viva est surtout féminine, selon nos derniers sondages. Alors, je vous parle à vous. Après Daddy Yankee, Sonriel à Viva. Bon réveil!
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0: avec des belles offres de la rentrée pour l'année à part ça. Let's go, on s'abonne puis on se remet en forme.
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0: N'importe qui va vous le dire, bouger c'est bon pour la santé, c'est certain. On le sait, non seulement c'est bon pour des choses qu'on voit pas, comme la santé cardiovasculaire ou la force en général, puis la flexibilité, mais c'est fantastique aussi pour vieillir de façon plus autonome, parce que être plus fort, c'est supporter tout son corps et nous permettre de nous déplacer plus longtemps également. Et là, il y a un article dans la presse que j'ai lu, que j'ai vraiment apprécié, et qui nous dit que de plus en plus de femmes choisissent de privilégier la force musculaire plutôt que la minceur. Il faudrait même dire, faut faire attention, là, il y a même un culte de la maigreur également. Tu sais, il y a eu le scandale de la banane dernièrement là, qui nous a fait réfléchir collectivement sur la tendance au régime à regarder ce qu'on mange. C'est correct, il faut aussi regarder comment qu'on bouge pour être en forme. Puis la minceur ou la maigreur, moi, je vais être honnête, je m'en balance complètement. Peut-être que... peut-être que les médecins vont dire autrement, mais je crois fondamentalement que quelqu'un qui est en forme, qui bouge, peu importe son poids, va être en santé. On a tout... Puis ça, je l'ai remarqué, puis il y a même des experts qui m'ont dit, on dit, ton corps, il y a un poids dans lequel il aime être. Tu peux changer la composition de ton corps, que ce soit davantage de muscles et moins de graisse, mais puis la réponse est vraie, moi je suis pogné à être entre 190 puis 205 livres. Qu'est-ce que tu veux? C'est mon 15 livres de ratio. Et là, dans cet article-là, on nous dit, on veut être plus forte, mais pas plus petite. C'est ça qui a une tendance. Il y a des personnalités comme Hilary Duff qui soutiennent cette tendance-là en disant que la force physique est plus bénéfique que de se conformer. Puis il y a notre ancienne collègue, Maude Parent, avec qui j'ai travaillé plusieurs années et qui est maintenant mon coach. Ça fait longtemps que je peux aller la voir, par exemple. Qui est ancienne gymnaste, qui est devenue entraîneur et qui est aussi kinésithérapeute, dit que travailler ses muscles, c'est essentiel pour la santé physique et mentale. Ça, c'est indéniable. Mais ça contribue aussi à réduire les risques de maladies. Il y a une diététiste nutritionniste également qui s'appelle Maude Martinez. Alors, on a des deux Maudes pour nous conseiller. Elle constate que de nombreuses femmes cherchent à se sentir plus fortes et capables dans leur quotidien. Donc, c'est important de trouver un équilibre parce qu'une obsession pour la force peut être tout aussi néfaste que celle de la minceur, par exemple. Les professionnels de la santé mettent en avant que chaque corps est unique, puis qu'il faut s'accepter soi-même au-delà des tendances. Donc, c'est vraiment au cas par cas. Le but, c'est que vous vous sentiez bien et en forme. Peu importe. Et je vous dirais, si votre objectif, c'est justement de vous sentir plus en forme, plus puissant et plus en moyen, fatigué moins rapidement, ben c'est sûr que la musculation, c'est quand même une bonne avenue. Moi, c'est ce que j'ai privilégié. Je vais vous parler de moi, là. J'ai jamais été un gars qui a aimé faire du sport. Puis je me suis dit, je vais commencer en faisant des muscles. Comme ça, je vais à mon rythme. Je me décourage pas trop parce que ça progresse invariablement. C'est sûr que ça progresse. Puis savez-vous quoi? Ça a été le meilleur choix que j'ai fait. Puis là, je parle pour ma personne. Ça peut pas s'adapter à tout le monde. Mais le fait d'avoir fait de la musculation, d'avoir développé mes muscles, savez-vous qu'est-ce que ça a entraîné? La perte de graisse, parce qu'au bout de la ligne, quand t'es plus fort, t'as plus de muscles, ton métabolisme accélère, il dépense plus de calories juste en étant debout ou en faisant des mouvements réguliers. Et ainsi, j'ai perdu ma petite bédaine que j'avais, elle a diminué, puis je me suis surtout senti plus en forme, plus fort, plus capable de faire des efforts, de bouger et aussi de vivre dans le quotidien. Fait que ça rejoint un peu ce qui nous est dit. L'important là-dedans, c'est de se sentir bien. Si vous bougez, bougez à votre rythme. L'important, c'est de sortir. Mon médecin, un jour, m'a dit, « Tu sais, Jay, pas besoin de partir en fou sur l'entraînement. La loi de Pareto, connaissez-vous ça? C'est la loi 80-20. 20% d'efforts va générer 80% de résultats. Fait que sortez prendre une marche, c'est déjà pas pire. La petite marche, on y revient tout le temps. Hein? Qu'est-ce que vous voulez? C'est pas compliqué. Puis ça marche. Oh, quel jeu de mots de faible niveau. Céline Dion qui est arrivée à Paris et qui se prépare à jouer pour le grand public. Et c'est au milieu du mois de septembre que ça s'en vient, mais nous, on l'a ce matin dans notre radio. Bonjour, pardon, merci, dans 15 secondes à Viva.
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0: Hey, un bon lundi matin, 31 août, c'est le début de la semaine à 7h42, de belles éclaircies. On va avoir du soleil cette semaine et peut-être de la pluie, là, jeudi, vendredi, mais on verra rendu là. Écoutez, une chose est sûre, c'est que vous aurez les clés musicales de Viva. Qu'est-ce que vous allez choisir pour jouer à 8h quand vous allez vous installer peut-être à votre poste de travail? Le voilà ta toune, le choix s'en vient après Lewis Capaldi et Someone You Love qui nous attend au retour.
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Ella Langley, ça fait tellement du bien en ce lundi. Je pensais qu'elle allait reparler à la fin, mais non. Elle est déjà partie, elle, là. Elle passe à autre chose. Hey, la bonne nouvelle du jour aujourd'hui vous concerne. Vous saurez en profiter plus tard aujourd'hui. Mais avant d'aller là, c'est l'heure de choisir le... Voilà ta toune! Deux chansons plus balades aujourd'hui. T'sais, on a besoin d'une petite, d'un petit coton à thé chaud, là. On a ramonné la cheminée. On va bientôt... Hey, je dis ça puis j'y crois pas, là. Bientôt faire du feu dans le foyer. On est dans cet esprit-là, OK? Le département de la musique aujourd'hui a choisi Lewis Capaldi et Someone You Loved. 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Et de mon côté, mon choix, c'est jeter sur Max McKnown et Better Me For You. 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Un petit peu de New Country pour débuter cette journée, ça vous tente-tu? Ben, c'est à vous de choisir. Soit Max McKnown ou Lewis Capaldi, vous votez par texto au 418-723-2564. C'est sa plus récente chanson, Ariane Moffat et Aviva. Petite joie à 7h50.

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Il est 7h54 et c'est Vilain Pingouin avec les belles années. Ah oui, les belles années. Hey, ça, c'était au début 90, pouvez-vous croire?

0: Ben, c'est maintenant, les belles années. Certainement. Il est 7h57. On va faire le tour de l'actualité avec Louis-Philippe Arnaud-Harel dans un moment. On revient sur la campagne électorale et les différentes priorités des différents partis politiques. Là, on annonce des choses. On dit, si vous nous élisez, voici ce qu'on va faire. Ben là, on fait le tour de ça dans un moment. Et aussi, qu'est-ce qui nous attend à la météo cette semaine et la chanson gagnante du Voilà Tatoune.
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5: Bon lundi, ici Louis-Philippe Arnoirel. Dans une transaction effective aujourd'hui, Arsenal Média devient officiellement propriétaire du réseau BPM Sport et de ses trois stations radio de Montréal, Québec et Gatineau. BPM Sport est l'unique réseau radio francophone entièrement consacré à l'information sportive au Québec. Tous les grands sujets sportifs continueront d'être abordés par l'équipe en place. BPM sera conduit par une nouvelle directrice générale, Christelle Poirier, qui devient la première femme à diriger un réseau radiophonique entièrement consacré au sport au Canada. Avec cette acquisition des trois antennes qui appartenaient jusqu'ici à RNC Média, Arsenal Média opère maintenant 29 stations de radio situées partout au Québec. Rappelons que le CRTC avait approuvé cette transaction en juillet. Au quatrième jour de la campagne électorale, la chef caquiste Christine Fréchette a fait le choix d'un dévoilement hâtif de son cadre financier hier. Celui-ci prévoit des engagements supplémentaires de plus de 9 milliards de dollars qui restent à détailler et un trou cumulatif de près de 6 milliards de dollars à résorber. La chef caquiste écarte toute possibilité de baisse d'impôts avant le retour à l'équilibre budgétaire prévu en 2029-2030. De son côté, le Parti québécois a parlé de langue et d'éducation, tandis que les libéraux prenaient des engagements pour la défense des aînés dans les résidences privées. Pour sa part, Québec solidaire a présenté son plan pour faire du logement la priorité des priorités, alors que le Parti conservateur du Québec a dévoilé des engagements pour l'industrie forestière. Et pour terminer, cette fois à Ottawa, les électeurs de la circonscription de Chicoutimi-le-Fjord au Saguenay-Lac-Saint-Jean choisiront leur prochain député fédéral aujourd'hui. Les électeurs devront se prononcer sur le candidat ou la candidate qu'ils souhaitent voir succéder à Richard Martel pour les représenter à la Chambre des communes. Le député conservateur a quitté ses fonctions d'élu en acceptant sa nomination par le premier ministre Mark Carney en tant que sénateur. Tout indique que la course sera serrée entre le Bloc québécois, les libéraux et les conservateurs. C'est ce qui complète vos actualités Arsenal Média. Passez une bonne journée sur nos ondes.
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7: On se lève et soyons honnêtes, c'est un peu frais sur la côte ce matin. Ça va grimper quand même jusqu'à 21 aujourd'hui. Donc, on est au-delà des normales saisonnières avec un temps alternance soleil-nuages. Demain, c'est aussi du soleil. Mardi, c'est aussi du soleil. Jeudi, c'est aussi du soleil et des températures un peu plus normales. On parle de 18. La normale à ce temps-ci de l'année, c'est 16 degrés. La seule ombre au tableau, c'est vendredi où on attend de la pluie. Mais vendredi, c'est quand même dans presque une semaine.

0: ça de même.
1: Bien certain qu'on passe ça de même, c'est une grosse semaine, une vraie, là. La totale, là. Il y a plus d'à moitié, là. C'est au complet cette semaine-là. Il est 8h04, nous sommes le lundi 31 août. Ben oui, demain, le mois de septembre, c'est quelque chose. Mais comme j'ai dit, au moins, on va avoir du soleil pour affronter ça. Salut à Manon Fournier de Baie-Comeau qui dit « Jaya, j'adore votre station, c'est la meilleure, beaucoup d'humour, bonne humeur, la musique parfaite. » Merci beaucoup, Manon, c'est des beaux mots. Salut à Vanessa Campion qui est à l'écoute. Ça a été assez partagé pour le... Voilà ta toune ce matin, mais... La balance a penché du côté du New Country. Avant de vous dire que au showbiz, dans les prochaines minutes, on va vous donner des rendez-vous pour toute la semaine, voici Better Me For You, Max McKnown, à Viva!

De belles petites... Seigneur, ça va-tu? De belles petites percées de soleil. Hey, c'est pas facile à dire. Mettez-vous à ma place. Un bon début de lundi. Un bon début de semaine à 8h08 à Viva. Au showbiz, il y a des activités à ne pas manquer. Plus tard cette semaine, chez nous, on sent que l'été s'étire et ben c'est fantastique de même. Et c'est sûr qu'il va y avoir le Festi-Jazz de Rimouski. Ça, c'est un rendez-vous incontournable. Mais également, la Ligue d'improvisation en construction qui nous dévoile sa grande finale avec sa thématique all-in parce que c'est la Ligue d'improvisation en casino cette année. Et c'est chaque mardi que ça s'est déroulé au bain public. Donc, la dernière, c'est demain pour le dernier match de la saison. Sur la Côte-Nord, il y a Bleu Jeans Bleu qui vont venir nous visiter avec leur spectacle de leur record numéro 5. C'est vendredi à la salle Jean-Marc Dion. C'est à 20h, évidemment. Et du côté de la Matapédia, du 4 au 6 septembre, on vous offre un week-end. Là, on sort de l'univers de la musique et du spectacle pour aller direct où est-ce que le fun se passe, dans le bois, avec le Festival Quad Matapédien. Il y a des randonnées guidées en quad organisées par le club de VTT de la Matapédia. Vraiment, on annonce un super beau week-end jusqu'à présent, alors il va falloir en profiter pour les amateurs de VTT, de quad, de côte à côte, etc. Puis c'est peut-être déjà le temps de préparer notre machine pour la chasse. 8h09, dans les prochaines minutes, on apprend, c'est d'où que ça vient, ça, l'expression « le pouce vert ». Mais pour tout de suite, un succès souvenir de 1982, Marvin.

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2: Ça sort d'où ça? Non mais ça, ça sort d'où? Qu'est-ce que ça veut dire? Pourquoi faire qu'on dit ça? Avoir le pouce vert. Ouais, c'est-tu parce que notre pouce est sur le bout de... sur le bord de tomber malade? Non, non, je vous rassure. On a tous entendu ça. Vous savez c'est quoi ça veut dire avoir le pouce vert, avoir une facilité à faire pousser des plantes. Contrairement à plusieurs de nos expressions, ça vient pas du vieux français, cette expression. On a des traces là, qui datent de 1906, mais ça nous viendrait de l'anglais qui utilise l'expression « green thumb », donc « pouce vert ». Puis c'est vraiment nous, au Québec, qu'on a traduit ça. Parce qu'en France, c'est avoir la main verte. Je préfère la nôtre, pour être honnête. Donc, pourquoi le pouce vert? Ben, le vert, on le sait, c'est la couleur de la végétation. Pourquoi le pouce? Ça représente la main du jardinier. Et quand on plante une graine, qu'est-ce qu'on met dans la terre? Avec quoi on fait un trou? Notre pouce. C'est pour ça. Ouais, avoir la main verte, là, c'est je sais pas, ça, c'est encore plus inquiétant qu'avoir le pouce vert. Mais c'est ça, c'est comme une traduction de l'anglais au français, n'est-ce pas fascinant pareil? Ça vous aidera pas plus à avoir le pouce vert? Mais je vous souhaite certainement pas d'avoir la main verte, par exemple. Au moins le pouce, ça se gère. 8h15, un bon réveil, bon lundi, JF posé, à Viva!

0: Vous faites le choix de commencer votre journée à Viva et c'en est un très bon, bien honnêtement. Merci de nous avoir choisi pour commencer votre journée. Si vous avez des souhaits d'anniversaire, vous nous écoutez au travail, vous avez un mot à dire, une activité culturelle qui s'en vient, vous pouvez toujours nous joindre au 418-723-2564. Nous, on lit tous nos messages, ça nous fait toujours plaisir d'avoir un nouvel, un petit coucou, des gens qui nous écoutent. On salue ça, ce monde-là. On travaille fort, ça nous écoute, c'est bien la moindre des choses. Dans un moment, après les nouvelles, dans notre playlist, Luke Alai, Hotter Now, en réserve, à Viva. Bon lundi.
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3: Bonjour, mon nom est Jean Saint-Pierre. Voici nos informations régionales. La campagne électorale est bien engagée dans le comté Duplessis. Les candidates du PQ et de la CAQ, Maggie Richard et Catherine Champagne-Jourdain, débutent sur un pied d'égalité, selon les sondages compilés sur le site Québec 125 plus 2. La députée sortante croit que son parti a réussi à se renouveler avec Christine Fréchette comme première ministre. Madame Jourdain convient que la guerre tarifaire avec Trump devient l'enjeu majeur de la campagne.
4: On s'en passerait, là. C'est pas bon pour personne, ça.

0: Les avocats de l'aide juridique à Sept-Îles sont en grève à partir d'aujourd'hui jusqu'à vendredi. L'accès à la justice pour les plus vulnérables est au cœur du conflit avec le gouvernement, selon le syndicat. Ils sont sans contrat de travail depuis plus de 3 ans. Les avocats de l'aide juridique de la Côte-Nord demandent au gouvernement de respecter le principe de parité salariale avec les procureurs aux poursuites criminelles et pénales. Détails sur macôtenord.com.
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2: On se lève et soyons honnêtes, c'est un peu frais sur la côte ce matin. Ça va grimper quand même jusqu'à 21 aujourd'hui. Donc, on est au-delà des normales saisonnières avec un temps alternance soleil-nuage. Demain, c'est aussi du soleil. Mardi, c'est aussi du soleil. Jeudi, c'est aussi du soleil et des températures un peu plus normales. On parle de 18. La normale à ce temps-ci de l'année, c'est 16 degrés. La seule ombre au tableau, c'est vendredi où on attend de la pluie. Mais vendredi, c'est quand même dans presque une semaine.
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2: Bon début de journée au travail. On passe ça de même à Viva qui va s'intéresser au cabinet du médecin parce que votre prochain rendez-vous annuel risque d'être un petit peu différent ou peut-être même qu'il y a eu ce changement-là dans votre dernier rendez-vous, vous en êtes même pas rendu compte. Comment ça, donc? Après Lucala, I don't know, on va le savoir à Viva.

Bon, mais on en va ça dans Encourager. Encourager. Faites-vous votre examen annuel. Prenez-vous votre rendez-vous chez votre médecin. Là, dans la campagne électorale, on parle beaucoup de l'accessibilité aux soins de santé. Évidemment, avec la transition à Santé Québec, ben, on a une rétrospective à faire. Ça a-tu marché?

ou c'est vraiment juste un balbutiement? Ça va-tu durer si le gouvernement change également? Tout ça, c'est des questions légitimes. Mais moi, ce que je veux, c'est sur le plancher des... Ben là, je dirais pas des vaches, parce que c'est vraiment péjoratif, là, mais je sais, c'est... Sur le terrain. Ah, c'est mieux. Sur le terrain, qu'est-ce qui se passe dans le bureau du médecin? Là, quand on imagine un rendez-vous chez le médecin, c'est toujours la même affaire. Bonjour, bonjour. Ça va bien, ça va bien. OK, parfait, assisez-vous là. Puis là, le petit marteau là pour voir les réflexes, tu sais, l'auscultation de routine par les médecins de famille, ben systématiquement pendant les examens annuels, on faisait ça. Mais on apprend aujourd'hui que c'est en déclin au Québec. Selon le docteur René Whitmer, cette pratique qui a débuté au début du 20e siècle, ben c'est plus justifié par des données scientifiques. Les études disent que les examens les examens de routine, la routine d'auscultation, c'est-à-dire ça n'a pas d'impact significatif sur la mortalité ou les hospitalisations des patients en bonne santé. Désormais, là, ce qu'on privilégie, c'est que les médecins auscultent principalement les patients présentant des symptômes comme une toux, de la fièvre ou les enfants, évidemment, pour détecter des malformations. Mais on souligne l'importance d'ausculter les aînés quand même, en particulier à partir de 65 ans, en raison de la prévalence croissante des maladies cardiaques comme la sténose aortique, puis évidemment, écouter le cœur, ben ça aide. Écouter la respiration aussi. Donc, à la place, on nous dit que ce qui est privilégié dans le bureau du médecin pour notre examen annuel, c'est plutôt de discuter de nos inquiétudes. Pourquoi? Parce que ça renforce la relation de confiance et c'est ce qui compte en vrai. Faudrait toujours avoir confiance puis être ouvert avec notre médecin, puis pas avoir de récalcitrance ou de gêne, ou dire « Ah, ça, c'est pas grave », on le sait pas. Des petits détails peuvent être importants. Pensez juste à Dr. House. Je sais, là, franchement, là, tu sais, c'est toujours le lupus quand il est moins 10, que l'épisode est sur le bord de finir. Mais parfois, pour les médecins, des petits détails qui peuvent, pour vous, paraître anodins. « Ah, ben, sais-tu quoi? Je me lève plus souvent pour aller faire pipi la nuit. » Ben, ça peut être un détail sur un enjeu de santé qui est à ses premiers balbutiements puis qui est encore très gérable. Fait que c'est important d'en parler, puis c'est aussi très important de faire un examen annuel, ne serait-ce que pour passer des examens, pour avoir une image de départ. Prenez par exemple les gens qui sont prédisposés à avoir de l'hypertension, du diabète ou des enjeux de respiration dans la famille, l'emphysème, etc. Ben, quand ça va généralement bien, peut-être qu'on va vous prescrire un examen genre radiographie, des poumons, par exemple, ou tu sais, un examen complet du sang, ou je sais pas, ok, un électrocardiogramme, peu importe. Si vous n'allez pas à votre rendez-vous annuel, vous aurez pas cette image de départ qui va peut-être être comparée dans 5-10 ans pour voir comment vous avez évolué, puis ça peut montrer des signes, justement, de tendance qui vont être plus facilement gérables parce que vous avez une image de le départ. Mais je trouve ça intéressant parce que ce que ça nous dit, c'est qu'on se pose des questions à savoir, dans le bureau du médecin, ok, on sait que les médecins sont super occupés puis ils n'ont pas assez de temps pour voir tout le monde. Qu'est-ce qu'on peut faire qui n'a pas d'impact sur la santé des gens, selon la science, mais qui peuvent accélérer la consultation, la simplifier, puis aussi nous donner un portrait un peu plus juste, puis favoriser une belle relation, parce que c'est ça qu'on veut aussi, avoir une belle relation avec notre médecin. Parce que moi, j'ai déjà entendu là, dans le cabinet, dans le domaine médical, quelqu'un qui me disait, les patients se connaissent, ils savent pourquoi ils consultent, fait que faut leur faire confiance, faut qu'ils nous fassent confiance pour nous en parler également. Fait que je trouve ça intéressant. La prochaine fois, attendez-vous pas à avoir un petit coup de marteau sur le genou. Ben ça, c'est une bonne nouvelle, parce que j'ai dit ça, là! J'ai dit ça!

Hey, merci d'avoir été des nôtres à Aviva. C'est moi, Jay, qui prends une petite pause. Je vais vous retrouver pour le lunch 80-90-2000 dès midi ici à Aviva. Je vous laisse au bon soin de Marc Dupré. Et quand plus rien n'a de sens, à demain!

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La fébrilité dans l'air, ça c'est bien certain parce que la rentrée, c'est toujours un peu ça que ça fait, quelques papillons dans le ventre. On est stressé, mais en même temps, on a hâte. Alors, c'est un peu tout un mélange d'émotions qui se passent autant à la rentrée d'école qu'à la rentrée au travail. Et nous, ben c'est notre rentrée officielle aujourd'hui à Viva. On a vraiment là de l'excitation dans l'air, ça c'est certain. On a hâte de vous présenter les quelques nouveautés qu'on a préparées pour vous autres. Alors là, la cloche des vacances a terminé de sonner. Le jeu de la chaise

festival. Alors, on est bien excités de tout ça. Diane Simard est très contente d'avoir eu comme mandat de rester avec vous tout au long de la journée. Alors, les avant-midi, les après-midi également. Alors, c'est vraiment, mais vraiment un bonheur pour moi là, de vous accompagner tout au long de la journée à Viva avec des idées de lunch et de collation faciles à faire, étant donné que c'est la rentrée. Alors, nous autres, on est toujours en mode solution à Viva. Des nouvelles également de Taylor Swift, de Dua Lipa, tout ça, c'est à l'émission aujourd'hui. Voici

Stromae avec Pomme est complet sur Ma meilleure ennemie dans Viva la vent midi. Stromae qui, après avoir collaboré avec Madonna sur son plus récent album, remet ça en collaborant avec une des plus grandes stars mondiales également, notre Céline. Oui, ça a l'air que Stromae lui a écrit une chanson qui va se retrouver sur son album qui va sortir quelque part en 2027. C'est le Parisien qui nous annonce ça au cours des derniers jours. Alors, ça a l'air que ce serait la chanson de la rentrée en plus. Une collaboration qui fera l'événement à la rentrée. C'est comme ça qu'on l'a cité. Alors, on peut peut-être présager que ça s'en vient, qu'on devrait peut-être l'entendre bientôt. En tout cas, on parle de rentrée, c'est pas mal là qu'on est. Alors, vous le savez que Céline Dion fait son grand retour sur la scène à Paris, justement, dans quelques jours à peine, le 10 septembre, ça part, en octobre prochain également. D'ailleurs, elle est déjà arrivée à Paris, toujours selon le Parisien. Elle en profiterait pour enregistrer d'autres chansons durant son séjour à Paris, mais ça a l'air qu'il y a 6 chansons en français qui seraient déjà prêtes, qui ont été enregistrées du côté de Las Vegas, des collaborations comme Francis Cabrel, Grand Corps Malade aussi. Alors, ce sera surveillé, tout ça, c'est bien certain. Voici Ed Sheeran et Bad Habits dans Viva l'avant-midi. Je vous souhaite un bon début de semaine chez nous.

Pas toujours évident de gérer la pression que la vie peut nous amener dans certains événements. Et quand on est une vedette internationale, on doit avoir souvent beaucoup de moments où la pression est très forte. Et quels sont les trucs de Taylor Swift? On s'en parle dans un petit instant. La musique de Kane Brown est à venir également, les trois accords. Et pour tout de suite, voici Tina Turner à Viva.

0: Taylor Swift fait-elle pour gérer la pression? Parce qu'en étant une icône internationale comme ça, c'est sûr que de la pression, il doit en avoir souvent, hein? Alors, elle a dévoilé ses trucs dans une entrevue avec Harvey Mason Jr., le PDG de la Recording Academy récemment. Elle dit qu'elle s'appuie sur plusieurs processus et mécanismes d'adaptation qu'elle a développés au fil des ans. Moi, je trouve ça toujours intéressant de savoir les trucs. On peut aussi les utiliser à plus petite échelle. On s'entend, mais on peut s'en inspirer. Elle a dit que l'un d'entre eux consiste à se dire « C'est toi qui as choisi ça. Tu fais ce choix chaque jour. Tu aurais pu arrêter à tout moment avant que ça prenne des proportions ingérables. Et j'ai décidé de ne pas le faire parce que j'aime tellement ça. Tout ce qui est relié à ça en vaut finalement la peine tant que je peux continuer à faire de la musique. Parce que c'est ce qu'elle aime profondément. Puis nous, on peut faire un parallèle avec des choses qu'on aime également profondément. Elle dit « J'ai compris que je faisais de la musique parce que je jouais pour les fans. » Elle est revenue au début de sa carrière quand on essayait de la mettre dans un certain format et dans un certain genre. Alors, elle dit qu'elle a toujours tenu à être extrêmement authentique. Elle s'en vient avec le single qui a établi le record du plus grand démarrage de l'histoire pour une chanson de bande originale de film avec des millions d'écoutes ou initiales. A New It, A New You, tirée d'Histoire de Jouets 5. Taylor Swift s'amène à Viva. Restez là.
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Jean-Barbe et Cyril Larroux dans Viva l'avant midi, la formation qui nous a annoncé en grande pompe la semaine passée que leur nouvel album « Ça veut rien savoir » sera lancé dans les prochains jours à leur nouveau disque dès le 9 septembre prochain. On pourra mettre la main là-dessus en version numérique et la version physique sera disponible le 11 septembre. Ils ont annoncé et rappelé du même coup le début de leur nouvelle tournée aussi qui s'amorce en septembre. Et puis on va pouvoir même assister au lancement de cet album-là. Il y aura un lancement web qui sera fait en ligne, alors il faudra surveiller les réseaux, entre autres, de Sale Barbe. Et puis, par votre communiqué, on dit que ce disque-là, on dit que chaque chanson est teintée de cette imparable envie de bouger, de danser, de sentir au cœur de la fête. On dit que l'album est un appel à la danse entre country et blues acadiana, où les lieux et les souvenirs semblent si familiers et si vifs qu'ils forment une collection de 10 Polaroids qui est tout sauf nostalgique. Et on a eu un avant-goût en du ton de l'album avec A.E. Il y a quelques semaines. On va surveiller ça, c'est bien certain. Bruno Mars à venir en musique dans un moment, mais pas tout de suite. Voici Lou Adriane Cassidy à Viva. 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

Non, je ne partirai pas. Je suis avec vous autres jusqu'à l'arrivée de votre lunch 80-90-2000. Et là, la rentrée est bien amorcée et le quotidien également est reparti. Alors, on se donne des trucs pour des lunchs et des collations faciles dans un instant. Voici Kelly Clarkson pour tout de suite à Viva.

0: collations, le retour des lunchs également qu'il faut mettre dans le sac à dos. Alors moi, je vous donne quelques pistes de solutions de recettes express faciles pour une rentrée sans stress. J'ai pigé quelques idées sur Bonjour Santé. Et franchement, là, moi, je trouve que le wrap express, c'est vraiment le fun et ça réinvente un peu le sandwich. Alors vous garnissez une tortilla de hummus, de poulet effiloché ou encore de restants d'Inde avec des crudités croquantes. Vous roulez ça. La salade repas en pot. J'adore superposer des pâtes froides, du thon en conserve, des maïs et une vinaigrette légère que vous mettez au fond du plat. Alors là, ça va pas détremper toute la salade, mais quand vous arrivez ou quand votre enfant arrive pour manger ça, juste à mélanger et c'est réglé. Le sandwich réinventé également, alors pourquoi pas un pain pita farci aux œufs durs, écrasé avec un peu de yogourt grec et des herbes, ça peut être le fun. Des collations faciles, simples, des bouchées d'énergie, vous mélangez des dattes, des graines de tournesol et des flocons d'avoine, touc, touc, touc, c'est réglé, on fait des boules avec ça et c'est parti pour les collations. À venir dans un instant, Viva Shakira et Burna Boy sur Die Die.
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4: Bonjour, mon nom est Jean Saint-Pierre. La campagne électorale est bien engagée dans le comté Duplessis. Les candidates du PQ et de la CAQ, Maggie Richard et Catherine Champagne-Jourdain, débutent sur un pied d'égalité. La députée sortante croit que son parti a réussi à se renouveler avec Christine Fréchette. Madame Jourdain convient que la guerre tarifaire avec Trump devient l'enjeu majeur de la campagne.
5: On s'en passerait, là. C'est pas bon pour personne, ça, chez nous. Maintenant, je pense qu'on a une équipe solide.
4: De son côté, la candidate péquiste Maggie Richard croit que ce sont les Québécois qui décideront de leur avenir et pas les Américains. Elle est préoccupée, entre autres, par la qualité des services.
6: C'est aussi cette préoccupation-là face au déclin démographique qu'on est en train de vivre. Dans les 4 dernières années, le déclin démographique n'a pas été freiné.
4: Détails sur macotenord.com.

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aller pas avec This Walls dans Viva l'avant-midi, elle qui a dit oui à son amoureux, hein, l'acteur Callum Turner, en juin dernier. Ça s'est passé en Sicile. Et là, elle a fait des révélations à la version italienne du magazine Vogue. Elle a dit les conseils qu'elle a décidé de suivre pour cette journée de mariage parce qu'elle dit que vraiment, là, tout le monde a donné des conseils à savoir comment vivre cette journée-là. Elle dit « Le jour du mariage était magique, on a reçu tellement de conseils, mais on a décidé de n'en suivre que deux, soit vivre cette journée comme si on était nous-mêmes des invités et se chercher sans cesse dans la foule sans jamais se perdre de vue. Comme ça, on a vraiment plein de souvenirs ensemble. » Alors, c'est ce qu'ils ont décidé de faire pour cette journée magique, évidemment. Puis, elle a mentionné aussi que cet amour-là a influencé l'écriture de ses chansons. Elle dit « Quand j'étais plus jeune, je puisais beaucoup plus d'inspiration dans la quête et le désir d'amour. Le chagrin d'amour, c'est une émotion très forte et très intense. Mais maintenant, elle dit, je veux découvrir ce qui se passe quand on trouve réellement l'amour. Je m'intéresse aux complexités d'une relation, à ses aspects plus discrets, aux petites choses. Ah, ça me parle tout ça. Elle qui a été vue plusieurs fois au studio Electric Lady Studio de New York. Alors, ça alimente vraiment les rumeurs là, qu'elle est en train de travailler sur la suite de son album sorti en 2024. Voici Benson Boone à Viva. 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

0: Merci de choisir Vivant 94.1. C'est toujours un privilège de vous savoir là. Merci de nous choisir. C'est notre rentrée Vivant aujourd'hui et on est tellement excités. On est contents. Il y a de la fébrilité dans l'air, ça c'est certain. Alors le jeu de la chaise musicale est terminé. C'est notre rentrée. Donc, période des vacances oblige. Hein, c'est comme ça aussi à votre bureau, ça j'en suis certaine. Alors on est très contents là, d'être en poste avec vous puis que je vous retrouve également les après-midi.
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rappelez-vous du film « Comment perdre son mec en 10 jours » avec Matthew McConaughey et Kate Hudson. En 2003, ça a été vraiment un véritable succès. Ça a rapporté plus de 180 millions de dollars au box-office mondial où Kate Hudson joue là-dedans Andy, une chroniqueuse de magazine qui va séduire un directeur publicitaire qui est joué par Matthew McConaughey. Et elle va essayer de se transformer en petite amie vraiment d'enfer là, qui veut vraiment pas se faire aimer et se faire larguer dans le cadre de ses recherches pour un article de rencontre amoureuse. Mais lui, en parallèle, il avait fait un pari avec son patron là, qui pouvait faire tomber n'importe quelle femme, puis il avait choisi Andy. Alors lui, il faisait tout pour essayer de la garder. Elle faisait tout pour essayer de se faire larguer. Et on connaît un peu la suite, ce film-là, bien sûr. Je veux pas voler le punch si vous l'avez pas vu, donc je vais laisser ça en suspens. Mais Variety nous annonce qu'une suite de cette comédie romantique est dans l'air. C'est en cours de développement. Alors, même Kate Hudson devrait produire ce projet-là qui est actuellement au premier stade de développement. Et on aimerait vraiment ça, avoir Kate Hudson encore à l'écran aux côtés de Matthew McConaughey. Les deux se sont montrés très intéressés. Alors, c'est peut-être possible, cette affaire-là. Matthew qui a dévoilé en début du mois, d'ailleurs, que c'est toujours le film qui lui rapporte le plus en droits d'auteur parmi tous ceux qu'il a tourné et de loin. C'est pas peu dire. Blue Jeans Bleu s'invite à Viva.

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1: Je vous invite à ne pas manquer dans les prochaines minutes à Viva, Sarah Dufour, entre autres, qui s'en vient hein, dans les prochains jours avec de la nouveauté. On aura l'occasion de s'en jaser. Teddy Swims aussi sera là en musique. Et bien sûr, on a gardé cette chanson-là à l'horaire pour notre rentrée Viva. Ça, c'est certain pour la prochaine saison. La toune du lunch au top de l'heure de 11. C'est une chanson qui met la table sur ce que vous allez entendre hein, pendant le lunch 80-90-2000. Oui, toujours en place pour cette belle rentrée de Viva 2026 avec Jerry à l'animation. Alors, une émission pleine de nostalgie où vous avez des classiques que vous aimez. Ça commence toujours avec un excellent montage. Et notre toune du lunch donne un exemple de ce que vous allez entendre ce midi. C'est Corey Hart qui va nous servir le classique Sunglasses at Night. Oh yeah! Ça s'en vient à Viva dans un moment. Restez là!
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5: Bonjour, mon nom est Jean Saint-Pierre. La campagne électorale est bien engagée dans le comté du Plessis. Les candidates du PQ et de la CAQ, Maggie Richard et Catherine Champagne-Jourdain, débutent sur un pied d'égalité. La députée sortante croit que son parti a réussi à se renouveler avec Christine Fréchette. Madame Jourdain convient que la guerre tarifaire avec Trump devient l'enjeu majeur de la campagne.
6: On s'en passerait, là. C'est pas bon pour personne, ça, chez nous. Maintenant, je pense qu'on a une équipe solide.
5: De son côté, la candidate péquiste Maggie Richard croit que ce sont les Québécois qui décideront de leur avenir et pas les Américains. Elle est préoccupée, entre autres, par la qualité des services.
7: C'est aussi cette préoccupation-là face au déclin démographique qu'on est en train de vivre. Dans les 4 dernières années, le déclin démographique n'a pas été freiné.
5: Détails sur macotenord.com.

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Dufour et Chumelé dans Viva l'avant midi, elle qui nous a fait un live vendredi soir. J'ai assisté à ça, j'ai jasé, je l'ai écouté jaser. Assise sur son pouf dans sa verrière chez elle, dans sa maison au lac Saint-Jean de Levaux-Mistassini, puis elle nous a donné des nouvelles de tout ce qui se passait. Je me suis fait une liste parce qu'il y a beaucoup d'affaires là. Elle avait une guitare évidemment dans les mains comme à l'habitude, et elle nous a bien sûr rappelé que son album, son quatrième, de Levaux-Mistassini, sort le 18 septembre, jour de son anniversaire, et elle fait le lancement dans sa ville natale justement. Alors c'est maintenant disponible pour les billets si vous voulez y assister. Aussi, elle a dit que l'album était disponible en précommande et qu'elle s'engage à tous les signer avec son cœur. Alors, tous les albums qui seront précommandés jusqu'au 11 septembre, ils seront autographiés par Sarah Dufour. Alors, ça se passe sur le sarahdufour.com. N'hésitez surtout pas. Elle a parlé des vinyles qui sont en cours de processus, mais c'est un petit peu plus long. Ils devraient arriver dans le temps des fêtes, et ça l'a terminé avec une magnifique prestation de son chien Gibson, qui adore chanter pendant que Sarah Dufour gratte sa guitare et qu'elle chante elle-même. Alors, c'était encore une fois extrêmement naturel, très authentique. Elle a toujours l'œil tellement pétillant. En plus, Sarah Dufour, ça a été vraiment le fun de passer un moment avec elle. Voici Post Malone et Circles à Viva.

0: 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Mumford & Sons à venir dans un moment à Viva.
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Choisir encore une fois Viva 94.1, c'est super précieux pour nous autres et on est bien excités là de cette rentrée Viva, de voir l'engouement autour de cette radio-là aussi. Alors merci beaucoup à vous, chers auditeurs, auditrices, également les clients qui nous suivent aussi. C'est vraiment, mais vraiment le fun de vous savoir là. Je vous invite à ne pas manquer mon collègue Daniel Potvin pour Viva La Casa à 16h pour bien vous ramener à la maison. Ça, c'est une habitude qu'on perd pas. Le Lunch 80 90 2000 également dans un petit instant avec Jerry qui a bien hâte de vous parler et également de vous présenter les classiques. Et nous, eh bien, on se retrouve les après-midi également. Alors, il y a eu quelques jeux de chaises musicales pour l'été, mais là, j'ai le plaisir de vous accompagner également pour Viva l'après-midi. Alors, on se retrouve tout de suite après votre heure de lunch. Diane Simard, vous souhaite bon appétit. Je vous

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1: C'est Daniel pour Alouette Présente. Les inscriptions aux activités pour la saison 2026-2027 du service des loisirs de la ville de Port-Cartier auront lieu les 9 et 10 septembre prochains de 18h à 21h. C'est au complexe récréatif et culturel. Et la programmation complète et tous les détails concernant les activités seront dévoilés très bientôt sur la page du service des loisirs et de la culture de la ville de Port-Cartier. C'est le grand retour du souper bénéfice moules et frites de Centraide du Plessis Côte-Nord. Alors, c'est le 18 septembre. Mettez ça dans vos agendas. 18 septembre. Et c'est au Centre des congrès. Et en participant à cette soirée, eh bien, vous contribuez à soutenir les organismes et les initiatives qui viennent en aide aux personnes et aux familles de la Côte-Nord. La fête de la famille d'Autour d'elle, eh bien, ça aura lieu le 7 septembre prochain. Ça va se passer entre 10h et 15h et c'est au Vieux Quai.
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9: Bonjour, mon nom est Jean Saint-Pierre. La campagne électorale est bien engagée dans le comté du Plessis. Les candidates du PQ et de la CAQ, Maggie Richard et Catherine Champagne-Jourdain, débutent sur un pied d'égalité. La députée sortante croit que son parti a réussi à se renouveler avec Christine Fréchette. Madame Jourdain convient que la guerre tarifaire avec Trump devient l'enjeu majeur de la campagne.
10: On s'en passerait, là. C'est pas bon pour personne, ça, chez nous. Maintenant, je pense qu'on a une équipe solide.
9: De son côté, la candidate péquiste Maggie Richard croit que ce sont les Québécois qui décideront de leur avenir et pas les Américains. Elle est préoccupée, entre autres, par la qualité des services.
11: C'est aussi cette préoccupation-là face au déclin démographique qu'on est en train de vivre. Dans les 4 dernières années, le déclin démographique n'a pas été freiné.
9: Détails sur macôtenord.com.

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3: Ah ben ça, c'est quand même un beau petit lundi midi qu'on a partout à travers le Québec. On dîne ensemble. Viva, viva, viva, viva. Je m'appelle Jerry Castonguay, on ouvre notre boîte à lunch, puis j'espère qu'on est content.
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3: Pour entrer les années 80, pour repas les années 90 et pour dessert 2000, c'est notre menu pour aujourd'hui. Puis on va parler d'amour aussi. Avez-vous déjà fait le Love Calculator dans le temps? Avouez, vous avez essayé de regarder avec le prénom de l'autre si vous étiez compatible peut-être avec la numérologie ou même le zodiaque. Il paraît que l'amour, c'est pas rien que des sentiments, c'est aussi des calculs. On va parler de ça. La toune du bureau également, n'hésitez pas à me l'envoyer par texto. Une petite demande spéciale pour votre gang qui lunchait ensemble au 1-866-567-2346. Et nous, on part le bal avec Santana, Michelle Branch, The Game of Love. À Viva, c'est le lunch!

0: nouvelles du showbiz aujourd'hui parlent de télé avec Anouk Meunier. C'est elle qui va animer la série québécoise It's Star Québec sur TVA cet hiver. Le réseau a annoncé que l'adaptation du jeu musical qui a fait fureur là, promet de rassembler des passionnés de musique de toutes les générations. Ça va être les dimanches soirs. Ça remplace La Voix. Meunier va être accompagné de Jean-Sébastien Houle qui va jouer le rôle de DJ. Sinon, bonne nouvelle pour ceux qui connaissent la chanteuse belge Adèle qui a annoncé une nouvelle tournée internationale, l'Instinct Tour, qui va débuter le 3 mars à Reims en France et qui va comprendre 23 dates, dont une au Centre Bell à Montréal le 17 avril 2027. La toune du bureau s'en vient et je pense que tout le monde va en profiter au retour à Viva.
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0: Bon lundi midi, une semaine 94, un peu plus normale, hein, soyons honnêtes. Une semaine complète de travail. Et salut à la gang d'Aide Maison de la vallée de la Matapédia qui travaille très fort, qui nous permettent de revenir en 1999. Voici les Backstreet Boys et Show Me the Meaning.

0: Je regardais ça un matin, puis semble-t-il que l'amour, c'est pas une question de feeling, ça serait une équation pour rester en amour longtemps, OK? On a... ça a pas de bon sens, cette histoire-là. Il y a des chercheurs qui travaillent depuis plus de 10 ans à des modèles mathématiques pour être capables de déceler l'évolution des sentiments amoureux. Mais c'est quoi, là? On a-tu besoin de sortir notre calculatrice universelle? Non. En fait, c'est qu'on pose des questions aux gens au courant des années. On demande de noter, mettons, entre 0 et 10, l'attirance face à leur être aimé, l'usure naturelle de leurs sentiments avec le temps, et surtout, ce qui compte le plus, la façon dont chacun interagit aux émotions de l'autre. Là, il y a comme des facteurs de multiplication. Quand on additionne tout ça ensemble, ça nous donne un nombre. Ben, il y a à partir d'un nombre, un seuil, si on est en bas de ça trop longtemps, ça veut dire qu'on n'est plus en amour. Le but, c'est de remonter en haut parce que il y a des gens qui vont naturellement fluctuer. Il y en a d'autres qui sont plus stables, mais il y a vraiment un chiffre seuil. Je vous donnerai pas ce calcul-là, ben trop compliqué, mais tout ça pour dire que ça a pas de bon sens en 2026 qu'on soit rendu à calculer l'amour. Puis là, je parle pas de l'hypothèque de la maison, là. Je parle de donner des notes à notre sentiment amoureux à l'autre. Mais à ce qui paraît, ça marche. Hey, ça fait 10 ans qu'ils travaillent là-dessus. J'espère bien que ça marche, sinon ils auraient perdu du temps sur un moyen temps. On revient en 2013 avec Alicia Keys dans le lunch 80-90-2000. Girl on Fire, Viva au retour.
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Bon, comme notre lunch ce midi, je fais bien des farces et ne ratez pas le retour de Daniel avec Viva la Casa et nos collaborateurs qui seront de retour dès 16h après que Diane ait égayé notre après-midi avec Viva l'après-midi partout sur la Côte-Nord à Viva 94.1. Je m'appelle Jay, on se rappelle et on déjeune demain dès 6h pour On part ça de même. C'est les Respectables qui sont avec nous. Amalgame, bonne fin de lunch.

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3: Bonjour, le regroupement Femmes autochtones du Québec s'est joint à la communauté de Betsiamite lors d'une marche de solidarité pour les victimes de violences samedi. La mobilisation faisait suite à la grave agression envers trois femmes Innu le 16 août. Le regroupement réclame des engagements concrets pour la sécurité des femmes et des filles autochtones partout au Québec. Et puis ArcelorMittal investit pour moderniser le mobilier de l'école primaire de Fermont. La compagnie annonce un don de près de 90 000 $. Il permettra l'acquisition de près de 300 bureaux et chaises destinés aux élèves de l'école des Découvertes. Jusqu'à tout récemment, les jeunes du primaire de Fermont utilisaient encore du mobilier datant de l'époque de la ville minière de Gagnon. Détails sur macôtenord.com.

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vous souhaite un bon début d'après-midi. Diane Simard est très heureuse de s'installer avec vous autres dans cette case horaire-là à nouveau, hein, parce qu'il y a eu quelques jeux de chaises musicales pour la saison estivale. Vacances oblige, comme la majorité des bureaux d'ailleurs. Mais là, on reprend nos bonnes habitudes et c'est notre rentrée viva en plus. Alors, c'est un privilège de vous accompagner tout au long de la journée encore pour cette belle saison. Alors, on commence nos journées ensemble tout de suite après on part ça de même et ça se continue après votre heure de lunch. C'est vraiment le fun et je vous accompagne comme ça jusqu'à l'arrivée de Viva la Casa en ce 31 août, dernière journée du mois d'août, mais également rentrée pour bien des élèves aujourd'hui. Et on a eu quelques vagues de rentrée aussi au cours de la semaine passée. Mais là, c'est vraiment le back to school. Puis moi, mon fils a 9 ans. À matin, je suis allée le porter jusqu'à la cour d'école. Hey, ça se peut-tu? Est-ce que je suis too much? Est-ce que je suis out? Comment ça marche? J'ai fait des petites recherches, justement, jusqu'à quel âge nos enfants veulent plus trop de câlins ou que leurs parents soient dans leur orbite avec les amis. On va s'en rejaser de ça. Mais il a bien réagi, mon fils, heureusement pour moi. On est tout en musique avec une excellente courbe musicale et on part ça avec Taylor Swift à Viva.

secondes, on s'offre celle qui dicte souvent les tendances, ou en tout cas, elle y adhère, Jennifer Lopez. Dans une récente publication sur son compte Instagram, là, il y a à peine 3 semaines, elle a publié une photo d'elle déjà très, très intime dans sa garde-robe, littéralement, alors en dessous. oui, juste, elle avait un haut et une culotte, une belle lingerie, et c'était en blanc, en satin, avec un soutien-gorge plongeant, une culotte taille haute. Alors, ça rappelait beaucoup la mode là, des années 1950, très réussie de la part de J.Lo, avec un escarpin noir à pois blanc. Alors, un espèce de mélange rétro-sexy là, qu'on peut voir sur son compte Instagram. Et d'ailleurs, elle adhère à cette tendance-là parce que les pois, c'est très in pour cette année. On l'a vu chez plusieurs vedettes, Dua Lipa, Hailey Bieber, entre autres. Et aussi, les escarpins reprennent du galon parce que pour l'automne 2026, Vogue a souligné le retour des escarpins pointus revisités avec des couleurs et des motifs un peu plus audacieux. Alors, c'est un modèle classique, mais on y va avec un relief funky. Alors, la voici avec Love Don't Cost a Thing, J.Lo à Viva.

Est-ce que ça vous est arrivé de vivre ça, vous autres, la distance que vos enfants essayaient de mettre entre vous et lui, surtout devant ses amis, quand vous vouliez faire un câlin, quand il va commencer sa journée? Moi, ça m'est arrivé ce matin quand il a fait sa rentrée scolaire. Et je vous en reparle dans un petit instant. Pour tout de suite, voici l'étoile montante du country, Ella Langley, à Viva.

0: matin, j'ai vécu le back to school de mon côté. Alors, mon fils débutait sa quatrième année. Alors, quand même, ça grandit vite, ça n'a pas de bon sens. Puis, mon chum et moi, fan fini, on va le porter à l'école pour la première journée. On a toujours fait ça. On se dit, est-ce que ça va être encore de même l'année prochaine? On ne sait pas quand est-ce que ça va s'arrêter, mais on lui avait demandé son avis. C'est déjà ça. Est-ce que tu veux vraiment que papa et maman aillent avec toi? Oui, oui, marche avec moi, c'est le fun, jusqu'à l'école. Mais à un moment donné, quand on arrive pour faire le bisou, là, pour lui souhaiter une bonne journée, tu sais, je veux dire, ses amis sont là. Est-ce qu'on le fait? Est-ce qu'on le fait pas? On se garde une distance parce que lui, on dirait qu'il veut plus trop, là. Je me dis, OK, c'est là que ça commence. Puis j'ai fait des petites recherches là-dessus. Naître et grandir nous dit justement que les enfants commencent à refuser les câlins de ses parents devant ses amis entre 9 et 12 ans lors de l'entrée dans la préadolescence. Alors, l'enfant veut paraître indépendant aux yeux de ses amis. Mais si l'habitude familiale, c'est tactile, puis l'enfant peut peut-être tolérer un câlin rapide, là, mais faut que ce soit discret puis vite. Mais on dit de pas le forcer, de respecter son espace, évidemment, de garder peut-être les câlins en privé. Puis ça, ça va être une démarche à faire de notre côté. Puis c'est vraiment un flag qui nous dit « ça grandit trop vite ». Shakira et Burna Boy à venir à Viva dans un moment.
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0: Roxane Bruno et Michael Bublé dans Viva l'après-midi. Roxane Bruno qui, elle, prend son rôle de coach très au sérieux. Hein. Vous savez, à la 11e édition de La Voix, elle s'était tournée pour Anthony Préjean. Elle l'appelle Anto. Alors, un gars rempli de potentiel. Puis, on a vu quelques vidéos et des photos d'elle tout au long de l'été. Elle l'a littéralement traîné avec elle dans les festivals. Elle a chanté avec sur scène. Elle voulait qu'il se pratique parce que elle se... ça lui faisait beaucoup penser à elle, le comportement d'Anthony, il y a plusieurs années, parce que Roxane Bruno s'est jamais cachée qu'elle était très anxieuse, elle réussit à maîtriser tout ça, mais elle a vraiment fait un beau message sur ses réseaux sociaux en fin de semaine. Elle dit qu'aujourd'hui, c'était une journée vraiment spéciale pour son protégé, qu'elle dit, Anthony Préjean, parce qu'il sort officiellement sa toute première chanson, Jeu d'acteur. Elle dit qu'elle est tellement fière de lui, fière de le voir avancer malgré l'anxiété qui l'habite depuis les auditions L'Aveugle jusqu'à aujourd'hui. Il vous présente enfin son premier bébé. Alors, elle dit, le voir arriver jusqu'ici avec tout le chemin parcouru, ça me touche énormément. Alors, elle nous invite, bien sûr, à aller découvrir sa chanson « Jeu d'acteur » d'Anthony Préjean. Alors, coach un jour, coach toujours pour Roxane Bruno. Louis Fonsi s'invite avec Demi Lovato à Viva.
1: Hey, Fonsi.

0: Gang s'invite dans un petit instant à Vivant, lui qui va nous lancer son nouvel album en octobre prochain chez Stole My Truck, ça en fait partie et c'est à venir en musique tantôt. On aura également Francis de Grandpré, tiens, dans la même veine pop country, ça va être super bon à Vivant. Et il y a toujours le hit qui pop, hein, qui est installé au top de l'heure de 14. Ça, c'est une chanson qui vous redonne du pep un petit peu pour votre après-midi. Alors, au lieu d'aller vous faire un café, là, vous écoutez cette chanson-là puis ça vous remet de l'énergie dans votre début de semaine. Alors, c'est Rihanna qui va nous le servir avec Don't Stop the Music à venir dans un moment Viva, parce qu'ici, là, c'est Viva la musique.
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9: Bonjour, le regroupement Femmes autochtones du Québec s'est joint à la communauté de Betsiamite lors d'une marche de solidarité pour les victimes de violences samedi. La mobilisation faisait suite à la grave agression envers trois femmes Innu le 16 août. Le regroupement réclame des engagements concrets pour la sécurité des femmes et des filles autochtones partout au Québec. Et puis ArcelorMittal investit pour moderniser le mobilier de l'école primaire de Fermont. La compagnie annonce un don de près de 90 000 $. Il permettra l'acquisition de près de 300 bureaux et chaises destinés aux élèves de l'école des Découvertes. Jusqu'à tout récemment, les jeunes du primaire de Fermont utilisaient encore du mobilier datant de l'époque de la ville minière de Gagnon. Détails sur macotenord.com.

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de Grand Prix Colorado dans Viva l'après-midi, lui qui vient tout juste de nous offrir une toute nouvelle chanson En attendant. Alors c'est maintenant disponible et vous savez qu'il va lancer son nouvel album en octobre prochain. Qui dit lancement d'album dit également nouvelle tournée. Alors c'est parti pour Francis de Grand Prix, là ça part directement à l'automne 2026. Et là, sur les réseaux sociaux, Francis de Grand Prix nous dit que l'été s'achève, oui maintenant, mais on pense déjà à l'été 2027. Alors on est en train là de penser à quel endroit on va aller visiter pour remplir le calendrier. Alors vous êtes invités à aller bien sûr inscrire un festival, une ville dans laquelle vous aimeriez voir Francis de Grand Prix. Alors allez faire un tour, allez taguer vos festivals préférés dans les commentaires. Il y a déjà le plus là de 115 commentaires et festivals d'inscrits. Et faites-le, vous aussi, si vous voulez voir Francis de Grand Prix. Des fois, c'est le fun quand les vedettes nous interpellent directement comme ça. Après ça, on peut pas dire, ben là, moi, j'aurais aimé ça de voir chez nous, puis tu passes pas. Ben, au moins, il faut essayer d'aller semer une graine si on veut qu'elle germe, hein, comme on dit. Lauryn Hill, maintenant, à Viva. Je vous souhaite un excellent début de semaine, une bonne rentrée. Et c'est notre rentrée à Viva, rentrée d'école également pour plusieurs. Mais on est bien excités et très fébriles de rentrer à nouveau ici en 2026 et de vous faire vibrer encore tout au long de la journée et merci beaucoup de nous choisir.

0: manquer dans les prochaines minutes à Vivant, Tovlo et Stromae. Stromae qui a le privilège de travailler avec Céline. Je vous reparlerai de ça tantôt. On aura la musique d'Alex Nevsky également. Et Alex Warren est à venir, celui qui vient tout juste de nous offrir son deuxième album très attendu, Wild Child. Alors, c'est sorti vendredi. Version CD, version vinyle également qui est disponible. Et bien sûr, sur les plateformes numériques avec le hit Fever Dream là-dessus. Et c'est ce qui s'en vient dans un petit instant. Un gros merci de choisir Viva l'après-midi. Restez là.
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apprend que la vedette belge Stromae a travaillé avec Céline Dion sur une pièce qu'on va retrouver sur son nouvel album là, qui va sortir en 2027. C'est le Parisien qui nous a sorti cette nouvelle-là. Alors, ça a l'air que l'un des prochains extraits de l'album à venir de Céline sera une chanson que lui a écrite et composée Stromae. On dit que cette collaboration fera l'événement à la rentrée. Alors là, moi, je pense qu'on est pas mal dans la rentrée. Ça veut dire que c'est, d'après moi, c'est le prochain extrait qu'on va pouvoir entendre de cet album-là. Ça reste à surveiller. Est-ce que ça va arriver en même temps que les spectacles de Céline qui s'amorcent le 10 septembre prochain? On surveille tout ça et c'est sûr qu'on vous en reparle. Et là, vous savez qu'ici, la cour musicale est extraordinaire. Alors, on aime ça vous faire vivre des émotions puis juste des belles. Je vous rassure. Et là, ça me ramène, mais ça me ramène. Ça n'a pas de bon sens sur le plancher de danse, déjà. Avec The Summer is Magic, êtes-vous prêts et prêtes? Ça part à Viva. The Summer!

0: 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Diane Simard est en place avec vous autres en compagnie de Teddy Swims à venir dans un moment viva.
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8: Bonjour, le regroupement Femmes autochtones du Québec s'est joint à la communauté de Betsiamite lors d'une marche de solidarité pour les victimes de violences samedi. La mobilisation faisait suite à la grave agression envers trois femmes Innu le 16 août. Le regroupement réclame des engagements concrets pour la sécurité des femmes et des filles autochtones partout au Québec. Et puis ArcelorMittal investit pour moderniser le mobilier de l'école primaire de Fermont. La compagnie annonce un don de près de 90 000 $. Il permettra l'acquisition de près de 300 bureaux et chaises destinés aux élèves de l'école des découvertes. Jusqu'à tout récemment, les jeunes du primaire de Fermont utilisaient encore du mobilier datant de l'époque de la ville minière de Gagnon. Détails sur macotenord.com.

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Voici UB40. Wow.

0: course Jour de tonnerre, qui a été un gros hit sorti en 1990. Ça reste un incontournable de vos chums, probablement, là, dans les films, aux côtés de Top Gun. Alors ça se peut très bien. Et à l'époque, Tom Cruise y tenait la vedette avec Nicole Kidman. Mais là, en fin de semaine, il a publié sur ses réseaux sociaux, Tom Cruise, des détails, vidéos également, sur le tournage de la suite de ce film-là qui est débuté, et il était aux côtés de Anne Hathaway. Oui, un petit brin de Le Diable s'habille en Prada là-dedans, j'haïs pas ça pantoute. Et ce qui est le fun, c'est que Anne Hathaway est enceinte de son troisième enfant. Elle a tellement une belle bedaine, ça a pas de bon sens. Alors dans la vidéo, il dit « Tu vas avoir ton bébé, puis ensuite, on va tourner ce film. » Alors ça sort à l'été 2028, on parle de juin 2028 pour Jour de tonnerre 2. Alors là-dedans, évidemment que Tom Cruise va reprendre son rôle de Cole, un pilote de course NASCAR au tempérament assez fougueux, et elle, Anne Hathaway, va incarner une propriétaire d'écurie. Alors on surveille ça. Mumford & Sons à venir dans The Moment Viva.
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0: L'artiste québécoise qui est au repos forcé, hein, vous savez, elle a annoncé à contre-cœur qu'elle devait annuler sa présence dans de nombreux festivals du côté de l'Europe qui est à l'horaire, mais elle est aux prises avec des enjeux au niveau de ses cordes vocales, alors une blessure qui tarde à guérir. Alors peut-être que ce n'est que partie remise pour ses fans européens parce qu'elle en a énormément. Et là, justement, parlant de l'Europe, on apprend aujourd'hui que la chanteuse belge Angèle annonce les dates d'une toute nouvelle tournée pour accompagner le lancement d'un nouvel album, Instinct, alors son troisième disque aux sonorités électro-pop, prévu pour le mois d'octobre. Alors la date, c'est le 16 octobre pour la sortie de cet album-là. Et elle s'arrêtera au Québec. Elle fera un arrêt au Centre Bell pour présenter ce nouveau disque-là le 17 avril 2027. La mise en vente générale des billets pour ce concert-là, ça va se faire ce vendredi. On est bien recevant, nous autres. La belle visite de même. On adore ça. Ce qu'on aime également, c'est un petit post-it de vacances grâce à Marshmello et El Merengue. À Viva.
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La plus récente de Fred's, Mademoiselle Aviva 94.1. Je vous invite à rester branchés parce que Daniel Potvin s'invite pour votre émission du retour en cette fin d'après-midi. D'ailleurs, je vous en souhaite une excellente. Diane Simard vous donne rendez-vous demain tout de suite après. On part ça de même. On prend le café ensemble autour de 8.45. Je vous embrasse et on se laisse avec Claudel et I Lost My Baby. Bon début de semaine. Aviva!

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4: Bonjour, mon nom est Jean Saint-Pierre. Voici nos informations régionales. Les préfets et chefs innus de la Côte-Nord invitent les politiciens en campagne à proposer des solutions au déclin démographique. L'Assemblée des MRC et les Premières Nations innus ont dévoilé aujourd'hui une étude socio-économique indépendante qui démontre que la région contribue de façon disproportionnée à l'économie du Québec. La Côte-Nord accuse un déficit fiscal annuel pouvant atteindre près $1 milliard. Le comité Non au féminicide Côte-Nord a réalisé une action de mobilisation sur le boulevard Laure à Sept-Îles ce midi. Les groupes de femmes ont aussi rencontré ce midi la députée sortante de Duplessis, Catherine Champagne-Jourdain, afin de lui remettre 17 roches, une pour chacune des femmes victimes d'un féminicide au Québec depuis le début de l'année. ArcelorMittal investit pour moderniser le mobilier de l'école primaire de Fermont. La compagnie annonce un don de $90 000. Il permettra l'acquisition de 300 bureaux et chaises destinés aux élèves. Jusqu'à tout récemment, les jeunes du primaire de Fermont utilisaient encore du mobilier datant de l'époque de la ville minière de Gagnon. Et puis le regroupement Femmes autochtones du Québec s'est joint à la communauté de Betsiamite lors de la marche de solidarité pour les victimes de violences samedi. La mobilisation faisait suite à la grave agression envers trois femmes innues le 16 août. Le regroupement réclame des engagements concrets pour la sécurité des femmes et des filles autochtones partout au Québec. Détails sur ma côte.

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5: Alors, c'est la grande rentrée Viva 94.1 et cette semaine, Arsenal Media sollicite les candidats et candidates qui se présentent à l'élection provinciale. Alors, chaque candidat, candidate disposeront d'un temps d'antenne pour présenter ses priorités, expliquer ses engagements et répondre justement aux questions préparées par notre journaliste Jean Saint-Pierre. Et l'objectif est d'offrir justement un espace d'information à chaque candidat et candidate dans un format court, clair et équitable. Et à 17h30, une première entrevue avec Catherine Champagne-Jourdain, candidate de la CAQ dans Duplessis. Mardi, ce sera au tour de Meggy Richard du Parti québécois. Et mercredi, c'est au tour de Roberto Astea du Parti conservateur. Alors, je vous rappelle que toutes ces entrevues ont été enregistrées il y a quelques jours. Alors, selon naturellement la disponibilité des candidats et candidates, ce ne sera pas en direct, c'est déjà enregistré. Et on vous présente ça dans la première heure, notre première entrevue.

Début de la Ligue d'automne du club Norsoc. Il y a le U10 qui joue à 17h30. Et le U12, c'est à compter de 19h. Bon match!

Le comité non au féminicide de Côte-Nord a organisé une activité de mobilisation. Ça s'est passé sous l'heure du midi et Jean Saint-Pierre nous en parle dans les prochaines minutes.

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1: Alouette présente Élodie Parent, elle est conseillère aux communications, tourisme et relations avec le milieu de la ville de Port-Cartier. Bonjour Élodie.
2: Bonjour.
1: Alors Élodie, il y a une activité qui s'en vient, c'est le marché d'automne. Parle-moi un peu de cette activité qui s'en vient bientôt.
2: Oui, c'est le marché d'automne qui va célébrer son 10e anniversaire cette année. C'est la 10e édition. Ça va avoir lieu les samedis 12 et dimanche 13 septembre 2026, là, de 11h à 16h sur l'île McCormick. Donc, cette année encore, là, l'événement va se dérouler sous un gros chapiteau, mais on a vraiment une programmation encore plus diversifiée et complète là, pour justement souligner le 10e anniversaire. Donc, on a bien hâte d'accueillir toute la population, les citoyens aussi sur place à venir célébrer avec nous.
1: Donc, c'est une formule un peu bonifiée là, pour le 10e.
2: Oui, exactement. Donc, on va retrouver évidemment une super belle diversité d'exposants, d'exposants, des artisans, des producteurs de chez nous, des entreprises locales aussi, puis des organismes du milieu. Cette année, là, on a eu une très forte réponse là, pour l'inscription des artisans. On a reçu plus du double des demandes d'inscription que les années précédentes. Donc, on va vraiment offrir une programmation ultra intéressante là, où justement chacune des deux journées vont proposer une programmation différente. Donc, ça donne vraiment une bonne raison là, aux gens de venir faire un tour le samedi et le dimanche. Donc, ça va être des exposants différents les deux journées. Puis sinon, on a vraiment des activités là, familiales les deux jours pour toute la famille. C'est entièrement gratuit, évidemment, pour tout le monde. Donc, on a même un tour de poney qui va être là le dimanche aussi, qui est offert par les petits trous en fête. On a de la décoration aussi de citrouilles qui va être sur place. On a des jeux avec des citrouilles aussi. Bref, plein d'activités qui sont là vraiment pour divertir la population. Puis, en même temps, ça permet de découvrir aussi une foule d'artisans puis de services aussi qui sont offerts par les organismes locaux.
1: Élodie, est-ce qu'il y a sûrement des partenaires pour l'événement?
2: En fait, les partenaires, c'est vraiment la ville de Port-Cartier en collaboration avec Santé Québec là, à Port-Cartier qui organise l'événement. Cette année, on a la chance aussi d'avoir la Maison de la famille de Port-Cartier qui s'implique dans l'organisation avec aussi Savon Eve, qui est une des artisans, mais on n'a pas de partenaire officiel. Outre ça, c'est vraiment la ville avec Santé Québec qui organise cet événement-là.
1: Alors, déjà 10e édition, ça va se passer sur l'île McCormick et comme tu le disais, Élodie, c'est gratuit, c'est ça qui est intéressant là, pour tout le monde. Hein?
2: Oui, exact, c'est gratuit. Évidemment, on invite les gens à venir encourager aussi les artisans qui sont là. Évidemment, ils vendent leurs produits, mais à des prix super abordables. C'est vraiment des produits qui sont faits avec amour, qui sont faits localement. Donc, ça permet vraiment de faire connaître les petites entreprises de chez nous aussi à petit prix. On invite quand même, c'est ça, les gens à amener de l'argent comptant là, pour encourager les artisans puis les entreprises ici, mais sinon, les activités puis l'accès au site, là, c'est tout à fait gratuit.
1: Tu mentionnais l'argent comptant, donc il n'y aura pas de machine Interact. Là, c'est important que l'argent soit comptant naturellement.
2: Oui, il y a certains exposants qui vont avoir une machine là, pour paiement débit, mais c'est très peu, fait qu'on invite les gens à amener leurs sous, à amener aussi, si possible, un sac réutilisable, mais ils vont en avoir en vente sur place là, à l'effigie du marché d'automne. Puis évidemment, votre bonne humeur, puis venez accompagner soit en famille, entre amis, là, c'est vraiment juste ça qu'on a besoin pour accéder au marché.
1: Alors, on rappelle le marché d'automne de Port-Cartier, déjà 10e édition sur l'île McCormick. C'est bientôt, c'est le 12 et 13 septembre prochain. Élodie, merci beaucoup.
2: Merci à vous. Au plaisir de vous voir les 12 et 13 septembre prochain.
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1: C'est Daniel pour Alouette présente. Les inscriptions aux activités pour la saison 2026-2027 du service des loisirs de la ville de Port-Cartier auront lieu les 9 et 10 septembre prochains de 18h à 21h. C'est au complexe récréatif et culturel. Et la programmation complète et tous les détails concernant les activités seront dévoilés très bientôt sur la page du service des loisirs et de la culture de la ville de Port-Cartier. C'est le grand retour du souper bénéfice moules et frites de Centraide du Plessis Côte-Nord. Alors, c'est le 18 septembre. Mettez ça dans vos agendas. 18 septembre. Et c'est au Centre des congrès. Et en participant à cette soirée, bien, vous contribuez à soutenir les organismes et les initiatives qui viennent en aide aux personnes et aux familles de la Côte-Nord. La fête de la famille d'Autour d'elle, eh bien, ça aura lieu le 7 septembre prochain. Ça va se passer entre 10h et 15h et c'est au Vieux Quai.
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0: Alors, cet après-midi, il y a eu une mobilisation non au féminicide et Jean Saint-Pierre s'entretient avec deux des membres du comité organisateur.
1: Daniel, aujourd'hui, le comité non au féminicide Côte-Nord a organisé une activité de mobilisation. Ça s'est passé, c'était visible, sur le boulevard Laure, près du TIM de la rue Regnault, sur l'heure du midi, ce lundi. On sait qu'un 17e féminicide est survenu au Québec. Les groupes de femmes de la Côte-Nord ont pris cette habitude de se mobiliser à chaque fois. On a aussi été rencontrer la députée sortante en campagne électorale. Je pense que de rappeler le message, c'est une bonne chose. Ginny Bernier est un peu porte-parole du mouvement. Elle travaille avec la maison d'hébergement autour d'elle. Et Léa Gentès est avec nous également du Calax à Sept-Îles. Bonjour, mesdames.
2: Bonjour.
1: Belle mobilisation. Sous l'heure du midi, un lundi, c'est pas si évident. Tout le monde était en noir avec une belle grande banderole qui passe un message clair.
2: Oui, effectivement. Bon, on se le cachera pas, hein. Les féminicides, c'est un problème de société, tout comme les agressions à caractère sexuel. Donc, je pense que c'est important d'être vu par la société. On a bien beau vouloir beaucoup de choses de notre gouvernement, mais reste que qu'est-ce qui se passe dans notre société, c'est dans la société que ça se passe. Donc, de passer le message comme ça, on était tout en noir, bien évidemment. Hein. C'est des décès, c'est des femmes qui sont tuées, qui sont arrachées de leur famille parce qu'elles sont des femmes. Donc, le fait d'être habillée en noir, d'être en silence et de porter des pancartes, non, au féminicide, des pancartes style « Papa a tué maman », des pancartes comme quoi qu'on est tanné de tous ces meurtres-là dans notre société. Là. Si on regarde l'année passée, on était à 16 féminicides pour 2025. En 2026, on n'a pas fini l'année, puis on est rendu à 17, dont 3, les 3 derniers, là, en à peine une semaine et demie. Là.
1: Je voyais la mobilisation samedi à Betsiamit aussi. Hein. La situation dans nos communautés est guère mieux. Là, il n'y en a pas eu sur la Côte-Nord. Dans vos organismes, quand même, on le sent, le contexte. Là, on vit dans un monde, malheureusement, qui où il y a des choses qui s'aggravent.
2: Exactement. Puis c'est quelque chose qu'on répète quand même assez souvent depuis les dernières années. Hein. La Côte-Nord est une coche au-dessus là, du reste du Québec.
3: On a pour déjà ce qui un haut taux de violence.
2: Exactement. Pour ce qui est de la violence sexuelle, des violences conjugales, là, vraiment, là, on est au-dessus de beaucoup de provinces. Ouais.
1: Vous n'avez pas peur de l'hypocrisie politique, mesdames? Là, on a quand même rencontré la députée sortante. Ils vont tous dire qu'ils sont contre la violence envers les femmes. C'est des gestes concrets qu'on veut, hein?
2: Ben c'est ça qui arrive, hein, dans notre allocution ici, c'est que, tu sais, on a bien beau, tu sais, envoyer nos sympathies aux familles en tant que dirigeants, dirigeantes, peu importe, de parler, de dire qu'on va faire des choses, mais c'est des actions qu'il faut mettre en place parce que des paroles, ça n'évite pas les féminicides. Des sympathies, ça ramène pas les femmes qui ont perdu la vie.
1: Des engagements politiques non plus, c'est ça que vous allez avoir en réponse, là.
4: Non, effectivement, puis depuis, on va rencontrer là, le plus de candidats, candidates possibles. On a déjà interpellé là, Mme Richard, pour pouvoir la rencontrer. On attend une réponse de sa part. Mais c'est sûr et certain que nous, on veut se faire entendre et aussi les entendre là, sur ce qu'ils veulent apporter, surtout ici en région. Je pense que ça peut aller plus haut, oui, mais ici, dans la région, là, sur la Côte-Nord, il ne faut pas oublier qu'on est un très grand territoire, puis il y a des mobilisations à avoir. Il y a des choses concrètes à faire là, pour pouvoir que ça se passe mieux là, avec nos femmes, avec les intervenants, avec tout ce qui est côté budgétaire, etc. Là, donc,
1: ouais. Je ne sais pas si c'est aussi valable que des sondages politiques, mais les klaxons étaient favorables ce midi sur le boulevard Laure à Sept-Îles. On va continuer ça, hein, la mobilisation. Chaque féminicide, il y a une action, il y en a eu à Baie-Comeau, il y en a eu à Forestville, ailleurs sur la Côte-Nord. Et là, à Sept-Îles, ça va être systématique, quoi?
2: Bien, après chaque féminicide, en fait, à tous les lundis, on va se réunir, toutes les personnes qui font partie du comité, tous les organismes qui viennent en aide aux femmes ici, que ce soit à la source, le centre femmes, que ce soit la maison autour d'elle ou le Calax. Vraiment, on est un comité assez tissé, serré. On prend ça à cœur. Le regroupement des femmes de la Côte-Nord là, qui nous aide à projeter ça encore plus loin. Donc oui, à chaque lundi suivant un féminicide, vous risquez de nous voir sur le boulevard Laure. Peut-être à des places différentes, on ne le sait pas, mais on essaye de viser le plus de visibilité possible.
1: Puis il y en a qu'on peut planifier. Hein? Il n'y a pas juste le 8 mars, il y a une journée qui s'en vient bientôt aussi.
2: Oui, exactement. En septembre, le 18, si je ne me trompe pas, le troisième vendredi du mois de septembre, on a la journée d'action contre les viols. violences sexuelles faites aux femmes organisées par le CALAC. Sinon, il y a les 2 jours d'action qui s'en viennent avec le même comité qu'on a avec le comité pour les féminicides, les mêmes organismes qui vont être là. Donc, il va y avoir quelque chose de gros en plus qui s'en vient. Là. J'ai bien hâte de vous en parler. Ça devrait sortir au courant de la semaine.
1: Merci beaucoup, mesdames.
2: Merci. Merci.
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On commence déjà à s'inscrire, que ce soit à Sept-Îles ou à Port-Cartier, pour nos activités. D'ailleurs, il y a inscription aux activités de loisirs les 9 et 10 septembre prochains, et c'est à la ville de Port-Cartier.

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1: Bonjour, mon nom est Jean-Saint-Pierre. Voici nos informations régionales. Les préfets et chefs innus de la Côte-Nord invitent les politiciens en campagne à proposer des solutions au déclin démographique. L'Assemblée des MRC et les Premières Nations innus ont dévoilé aujourd'hui une étude socio-économique indépendante qui démontre que la région contribue de façon disproportionnée à l'économie du Québec. La Côte-Nord accuse un déficit fiscal annuel pouvant atteindre près d'un milliard de dollars. Le comité Non au féminicide Côte-Nord a réalisé une action de mobilisation sur le boulevard Laure à Sept-Îles ce midi. Les groupes de femmes ont aussi rencontré ce midi la députée sortante de Duplessis, Catherine Champagne-Jourdain, afin de lui remettre 17 roches, une pour chacune des femmes victimes d'un féminicide au Québec depuis le début de l'année. ArcelorMittal investit pour moderniser le mobilier de l'école primaire de Fermont. La compagnie annonce un don de 90 000 $. Il permettra l'acquisition de 300 bureaux et chaises destinés aux élèves. Jusqu'à tout récemment, les jeunes du primaire de Fermont utilisaient encore du mobilier datant de l'époque de la ville minière de Gagnon. Et puis le regroupement Femmes autochtones du Québec s'est joint à la communauté de Betsiamite lors de la marche de solidarité pour les victimes de violences samedi. La mobilisation faisait suite à la grave agression envers trois femmes innues le 16 août. Le regroupement réclame des engagements concrets pour la sécurité des femmes et des filles autochtones partout au Québec. Détails sur Max.

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5: Alors, c'est la grande rentrée Viva 94.1. Et cette semaine, Arsenal Media sollicite les candidats et candidates qui se présentent à l'élection provinciale. Et chaque candidat, candidate, vont disposer d'un temps d'antenne pour présenter justement leurs priorités, s'expliquer également, parler de leur engagement, répondre aux questions surtout préparées par Jean Saint-Pierre. L'objectif est d'offrir justement un espace d'information à chaque candidat, candidate, dans un format court, clair et équitable. Et à 17h30, aux alentours de 17h30, eh bien, on aura une première entrevue avec Catherine Champagne-Jourdain, candidate de la CAQ dans Duplessis. Et mardi, ce sera au tour de Meggy Richard du Parti québécois. Et mercredi, c'est Roberto Stea du Parti conservateur. Je vous rappelle que ces entrevues ont été enregistrées il y a quelques jours selon la disponibilité des candidats et des candidates. Alors, on va vous présenter ça au cours des prochains jours.

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1: Alors, il reste qu'une semaine pour venir profiter de l'île Grande Basque. La dernière journée, c'est lundi prochain.

0: Alors, la maison de la famille de Port-Cartier a été sélectionnée par le magasin Rona dans le cadre de la campagne Bien chez soi 2026 de la Fondation. C'est la Fondation Rona qui a contacté les gens de la maison de la famille de Port-Cartier. Et jusqu'au 11 octobre, eh bien, les clients seront invités à faire un don au magasin. Et chaque don, petit ou grand, là, contribue justement à faire une différence dans notre milieu. 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

0: Alors, cette semaine, Arsenal Média sollicite les candidats et candidates qui se présentent à l'élection provinciale. Une première entrevue avec Catherine Champagne-Jourdain, candidate de la CAQ dans Duplessis. Et je vous rappelle que cette entrevue a été enregistrée il y a quelques jours selon la disponibilité de la candidate.
1: Je suis en compagnie de Catherine Champagne-Jourdain, candidate à l'élection pour l'équipe de Christine Fréchette, anciennement la coalition Avenir Québec, députée sortante, ministre régionale depuis 2022, début de campagne électorale. Bonne campagne, Mme Champagne-Jourdain.
2: Merci, M. Jean-Saint-Pierre. Content d'être avec vous aujourd'hui pour pouvoir lancer cette campagne-là officiellement à travers les médias, disons
1: ça. C'est un peu ça qu'on fait, lancement de campagne, sondage se multiplie en début de campagne comme ça. J'ai l'impression que tout est possible quand même.
2: Bien, c'est le propre d'une campagne. Hein. Les choses peuvent changer rapidement, peuvent tourner rapidement. On le sait, là, dans les dernières semaines, il y a beaucoup d'électeurs au Québec qui n'étaient pas encore aussi clairement décidés. Là. Je pense que c'était 49 % là, dans les derniers sondages. Alors, tu sais, c'est important de poursuivre le travail sur le terrain. Il n'y a jamais rien qui est gagné tant que c'est pas gagné, hein? Vous savez, alors on va travailler d'arrache-pied comme on l'a fait à la dernière campagne, dans le dernier mandat. On va être là.
1: Un gros mois de campagne électorale. Je voudrais rappeler quand même que vous êtes lancé en politique il y a 4 ans, 2022, avec François Legault, qui est un peu venu vous chercher, issu du milieu économique. Je me souviens bien que vous étiez coprésidente de la Chambre de commerce de Sept-Îles-Ouachat-Mac-Mal-Utenam. Vous avez travaillé beaucoup avec le projet Appuyette et bien d'autres aussi. Est-ce que ça reste votre motivation? Vous êtes une fille de développement économique?
2: Bien, c'est ce qui m'a amenée en politique. C'est ce qui m'a amenée en politique, vous savez. C'était cette implication-là au niveau du développement économique. Vous savez, moi, le développement économique, je suis tombée dedans quand j'étais jeune. Là. Mon père a fait de la politique sur la communauté, puis il a été mis en charge du développement économique. Il a d'ailleurs contribué à la construction, puis à la gestion par le conseil de Ouachat-Mal-Utenam des Galeries Montagnaises. Et ils ont eu plusieurs commerces aussi, mes parents. Alors, c'est dans mon sang, c'est dans mes veines, mais c'est surtout très important. C'est le tissu économique d'une région, comme la nôtre aussi, c'est important parce que c'est ce qui nous permet de garder une région vive, je vous dirais, puis d'être en mesure d'attirer des gens, d'avoir des bons emplois, de pouvoir développer des bons emplois, puis de réinvestir dans les services aussi. Je pense à ce que ça permet une région en santé. Vous savez, il y a des investissements qui sont faits cette semaine. On annonçait l'investissement de 2 millions de dollars là, d'Alouette dans le projet de l'Arena, un projet important pour notre région. Bien, c'est ça que ça fait quand on travaille sur l'économie, quand on est capable, dans le cas d'Alouette, par exemple, de sécuriser l'approvisionnement énergétique qui va permettre d'investir 1,5 milliard dans les prochaines années dans notre région. Ça fait travailler le monde. Les gens sont capables de bien vivre chez nous. Puis il y a un avenir pour eux ici et pour nos familles. Alors ça, c'est important.
1: Est-ce que ça a connecté avec Mme Fréchette? Vous disiez que c'est M. Legault qui est venu vous chercher un peu. Là, là on essaye de te présenter comme étant plus la CAQ, l'équipe Fréchette, ou un autre parti. Mais c'est un parti de développement économique qui est là. Là. Est-ce que ça a connecté avec Mme Fréchette avec son arrivée?
2: Ça a connecté certainement.
1: Vous avez versé une larme, le départ de Legault, mais... On passe à d'autres choses assez
2: bien,
1: vite,
2: vous savez, c'est un changement important aussi. C'est un changement qui était nécessaire, que M. Legault a reconnu aussi. Ça prenait du nouveau, ça prenait un renouveau. Puis ça a connecté certainement avec Mme Fréchette, parce que moi, je l'ai connue, je l'ai eue comme collègue au Conseil des ministres. Et on a été appelés à travailler ensemble rapidement. Moi, j'étais à l'emploi, elle était à l'immigration à ce moment-là, et on était dans une pénurie, évidemment, de main-d'œuvre. Alors, on a travaillé en étroite collaboration rapidement ensemble. On s'est apprécié aussi tout de suite. Ça fait en sorte que j'ai pu apprécier aussi ses qualités, son leadership, sa grande expertise. Alors, vous vous rappellerez, je l'ai appuyé aussi rapidement, avant même qu'elle prenne sa décision de se lancer là, dans cette course à la tête du parti. J'étais là derrière elle pour qu'elle puisse en prendre les rênes.
1: Là, vous montez ensemble en flèche dans les sondages à cause de la guerre tarifaire, un peu comme M. Carney, d'ailleurs, il n'y a pas si longtemps. Est-ce que vous avez l'impression que c'est la guerre tarifaire, là, les récents gestes tarifs et contre-tarifs? C'est Trump l'adversaire, finalement, oui?
2: Jean, on s'en passerait de cette guerre-là. parce que ça a des impacts et ça aura des impacts si on ne parvient pas à s'entendre et à faire diminuer ces tarifs-là. On y travaille d'arrache-pied. On veut aussi que les réalités du Québec soient prises en compte. Mais on s'en passerait, là. Évidemment, là, c'est pas bon pour personne, ça, chez nous. Maintenant, je pense qu'on a une équipe solide qui a appris à mieux soutenir, à soutenir davantage et à très bien orienter les décisions puis les mesures qui sont nécessaires pour nos entreprises qui subissent directement les coûts, les contre-coûts de ces tarifs-là. On a une expertise là-dedans, on est solide, ça nous permet de nous revirer rapidement, d'être en mesure de développer des programmes qui répondent à leurs besoins. Et dans le contexte actuel, je pense que la stabilité, c'est la meilleure des choses pour s'assurer qu'on défende nos emplois, qu'on les préserve et du même coup qu'on préserve la qualité de vie dans nos régions.
1: Moi, je l'ai déjà dit, Catherine Champagne-Jourdain, comme députée de Duplessis, ministre régionale depuis 4 ans, a un bon bilan, mais on était du bon bord. Là, on a voté du côté du pouvoir, c'était clair en 2022. Là, c'est moins clair. Je pense que les gens vont surveiller là, les dernières semaines, mais ça va beaucoup dépendre des engagements aussi. Vous avez encore l'énergie pour continuer les engagements. Comment ça va se passer? On va étaler ça dans la campagne électorale? On va annoncer des choses?
2: Tout à fait, mais là, je veux vous reprendre, Jean. Là, on était du côté du pouvoir, mais dans le bon gouvernement, c'est le gouvernement des régions, celui qui adresse les enjeux des régions, avec une députée qui a travaillé bec et ongle avec son équipe pour faire valoir les réalités ici, faire des gains et être en mesure de répondre aux enjeux qu'on a ici sur dans Duplessis et sur la Côte-Nord. Maintenant, les engagements, on a commencé à effeuiller ça, vous avez vu. J'ai eu la chance, moi, comme ministre responsable des ressources naturelles et des forêts, d'annoncer le premier engagement de cette plateforme électorale-là. On l'a fait en début de semaine à Val-d'Or. C'est un engagement important pour les régions ressources. On vient doubler l'enveloppe qui est partagée à travers les MRC et les municipalités. Mmh. L'enveloppe qui est partagée par rapport au justement partage des redevances qui sont perçues grâce aux ressources naturelles. Alors, on passe d'une enveloppe de 38 millions actuellement qui est distribuée entre les régions ressources à 76 millions. Et ce qu'il y a de bon là-dedans, c'est que dans le nouveau 38 millions, on va venir adresser clairement et prioriser les régions qui sont productrices, donc celles qui accueillent sur leur territoire des projets miniers ou du développement forestier. C'était une demande qui nous avait été adressée à des villes comme Fermont, Val-d'Or, qui subissent les impacts aussi au quotidien de ce développement-là, pression sur les infrastructures, pression sur le logement, avaient besoin d'être reconnues. C'est ce qu'on vient faire avec cet engagement-là.
1: À Fermont, la Ville et le maire ont réagi très positivement, d'ailleurs. C'était une demande de l'Association minière, mais il y a encore un sondage qui vient de sortir de l'Association minière. Ça va dans le sens des Québécois. On a peut-être été à l'écoute sur cela. Les infrastructures aussi. Bon, cette semaine, il y a eu un rappel avec l'engagement d'Alouette de celui du gouvernement du Québec pour l'aréna et bien des choses. Les priorités des Québécois, c'est un peu ça, hein? Les infrastructures, des services de qualité, le coût de la vie, c'est ce qu'on vous dit sur le terrain aussi. Elle est très sur le terrain, Mme Champagne-Jourdain, depuis, pour la fin de son mandat.
2: Bien, en fait, je l'ai été tout au long de mon mandat. À chaque semaine, malgré les responsabilités ministérielles, à chaque semaine, j'étais sur le terrain. On n'a pratiquement pas pris de vacances cette semaine pour être connectés sur nos gens, pour être partout, pour être capable d'échanger, s'assurer d'être au bon diapason aussi pour la prochaine campagne électorale puis les engagements qu'on veut prendre. Alors oui, c'est toujours au cœur. Vous savez, on l'amélioration des services, on commence à la sentir. Je pense juste à la santé. Vous savez, avec Santé Québec Côte-Nord, on a la chance d'avoir un excellent PDG qui est là, M. Miron,

0: Vous dire qu'on a un engagement important ce matin. Peut-être que vous l'avez vu au niveau de la famille, là. Avez-vous vu ça?
1: Non, pas encore.
0: Deuxième engagement pour la campagne électorale au niveau des familles.
1: Passé par là, ministère de la famille, là, madame.
0: Oui, effectivement, effectivement. Puis on a eu la chance de faire des belles choses. Je rappellerai, c'est au cœur de mes engagements. 131 nouvelles places subventionnées dans Duplessis. On a travaillé fort. Ça faisait longtemps qu'on n'avait pas vu un boom de places subventionnées chez nous. On a livré ça. Ce matin, Mme Fréchette annonçait un engagement important pour les familles qui touche le RQAP. On sait que c'est le régime d'assurance parentale là, du Québec, celui qui permet d'avoir des semaines de congé là, quand on a un enfant. Alors, trois points importants dans cet engagement-là. On vient le prolonger, ce congé-là, pour les papas. Actuellement, c'est 5 semaines. On rajoute 2 semaines pour un total de 7 semaines. 7 semaines pour les pères. On le sait, ça a fait une différence d'avoir des semaines pour les papas, le lien qui se crée avec l'enfant, d'être là dans ce cocon familial-là, dans un moment si important, ça a changé les choses. Ensuite, on vient améliorer les prestations en cas de deuil. Vous savez, c'est un moment difficile, là, quand il y a un deuil périnatal qui est vécu, là, personne ne voudrait vivre ça, mais malheureusement, ça arrive. Et là, on veut mieux accompagner les familles là-dedans. Alors, c'est 4 semaines qu'on vient offrir aux pères. Il n'y avait pas de semaine prévue pour les pères en cas de deuil périnatal. Alors ça, c'est extrêmement important. Et je pense, que tu vas aimer, Jean, c'est plus de flexibilité au RQAP pour offrir 4 semaines à des proches de la famille qui accueille un nouveau-né ou les grands-parents.
1: Les congés grands-parents.
0: Oui,
1: pas bien,
0: je sais que tu es très impliqué auprès de tes enfants et tes petits-enfants. Tu es d'un grand support. Moi, je pense que c'est une excellente nouvelle, puis ça va permettre aussi aux grands-parents de s'investir encore davantage, d'avoir un soutien financier pour le faire. Moi, je trouve qu'on travaille vraiment pour nos familles.
1: Catherine Champagne-Jourdain, candidate. Je rappelle que c'est le 5 octobre l'élection. On aura l'occasion de se revoir. Bonne campagne électorale.
0: Merci beaucoup. À bientôt.
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Alors, on est en train de préparer la porte ouverte du club de motocross de Port-Cartier. C'est samedi, le 12 septembre prochain, et ça va se passer à la piste de motocross de Port-Cartier. Et pour cette journée, on a besoin de vous. Le comité organisateur aimerait avoir des bénévoles. Alors, contactez justement l'équipe.

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sa retraite à l'international à 39 ans. Il va continuer à jouer parce qu'il est quand même le meilleur joueur. Et il va poursuivre sa carrière avec l'Inter de Miami. Moi, je vous retrouve demain à compter de 16h. Passez une belle soirée. Bye, à demain!

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1: Un chef et nous de la Côte-Nord invite les policiers en campagne à proposer des solutions au déclin démographique. L'Assemblée des MRC et les Premières Nations Innu ont dévoilé aujourd'hui une étude socio-économique indépendante qui démontre que la région contribue de façon disproportionnée à l'économie du Québec. La Côte-Nord accuse un déficit fiscal annuel pouvant atteindre près $1 milliard. Le comité Non au féminicide Côte-Nord a réalisé une action de mobilisation sur le boulevard Laure à Sept-Îles ce midi. Les groupes de femmes ont aussi rencontré ce midi la députée sortante de Duplessis, Catherine Champagne-Jourdain, afin de lui remettre 17 roches, une pour chacune des femmes victimes d'un féminicide au Québec depuis le début de l'année. Détails sur ma Côte-Nord.

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4: Je suis content de vous retrouver. Merci de poursuivre ce lundi soir avec moi, Pat Langlois, pour encore une heure. Nouvelle saison, même promesse par contre, de vous apporter les plus grosses tunes des 40 dernières années. Et les 60 prochaines minutes vont être le fun avec Timbaland, avec Britney Spears, Loud, Ed Sheeran, Duran Duran. Et on part ça avec Level 42, Charlie Puth et la matrone elle-même, Madonna et Vogue dans les hits à Pat. 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
1: Si vous êtes en couple, est-ce que vous vous rappelez de ce que portait votre conjoint ou votre conjointe la journée que vous vous êtes rencontrés? Sûrement pas, et c'est exactement la prémisse de la chanson « Lady in Red » de Chris DeBerg. Lui se disait que personne ne se rappelait de ça. Lui, par contre, se rappelle de la fois, après une chicane avec sa femme, qu'il a aperçue de l'autre bord du club et qu'elle avait sa belle robe rouge. C'est devenu le classique de 1987, « Lady in Red ». On reste dans cette décennie avec Peter Gabriel, qui aurait aimé voir sa chanson « In Your Eyes » à la fin de son album. Par contre, il y a un petit problème technique qui l'a empêché de le faire. Quel problème? On est vraiment à l'époque, parce qu'en 1986, évidemment que les albums sortaient sur vinyle, et la trame de basse était tellement trop large que sur vinyle, l'aiguille aurait sauté si la chanson avait été en fin d'album, et donc on a dû la mettre un petit peu plus tôt sur le CD. C'est correct, c'est quand même devenu un classique. Pas au début, hein? C'est grâce à sa apparition dans plusieurs films que c'est devenu celle qu'on connaît. In Your Eyes, à Viva!

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1: Dans un instant, c'est l'heure de la chanson cachée. Une chanson qui, dans quelques jours à peine, va célébrer son 25e anniversaire. Parce que oui, pour la première fois qu'on l'a entendue, c'était le 6 septembre 2001, interprétée au MTV Video Music Awards d'une jeune artiste qui, du haut de ses 19 ans, lançait son troisième album. Un album qui portait simplement son nom, qui voulait casser un petit peu l'image de petite fille sage qu'elle nous avait donnée lors de ses deux premiers disques. Une chanson qui a été réalisée, entre autres, par Pharrell Williams, qui est devenu pas nécessairement le plus grand succès de la chanteuse, mais 25 ans plus tard, une chanson qui va toujours être mémorable, entre autres grâce, oui, à cette fameuse prestation au MTV Video Music Awards, où elle avait chanté avec un énorme python albinos de 7 pieds autour du cou. Dans son autobiographie, elle disait qu'elle était terrorisée de ce serpent. La chanteuse et la chanson, on l'écoute au retour à Viva.
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1: Britney Spears n'avait que 19 ans quand elle a lancé I'm a Slave for You à Viva.

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1: Merci de bien débuter votre lundi soir avec moi, Pat Langlois, qui est là jusqu'à 19h. Vraiment content de vous retrouver pour une nouvelle saison. Ben non seulement de Viva la Casa, de 16 à 18h, mais des hits à Pat avec certaines des plus grosses tunes, comme la plus grosse chanson de 2017. Saviez-vous qu'aujourd'hui, Ed Sheeran filme toutes ses sessions d'écriture? Pourquoi? Ben c'est parce que après avoir lancé Shape of You, il y a quelqu'un qui l'a accusé d'avoir volé le hook de sa chanson Oh Why. Un artiste qui s'appelait Sami Chokri, alias Sami Switch. Finalement, un juge a donné raison à Ed Sheeran, mais depuis ce temps-là, pour prouver qu'il ne vole rien, il filme toutes ses sessions. On va aller l'écouter, Shape of You, mais juste avant, chanson qui durait 5 minutes 29, ne devait pas être un single jusqu'à ce que Nile Rodgers mette la main dessus. C'est devenu le plus grand succès pour Duran Duran. C'est The Reflex dans les hits à Pat. À vivant!

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1: Si vous avez eu la chance d'aller voir le spectacle du Cirque du Soleil inspiré par l'œuvre de Jean Leloup cet été, ben vous êtes plus chanceux que moi. J'aurais aimé ça aller voir ça. Pas eu la chance de le faire. Jean Leloup avec I Lost My Baby qui termine les hits à pattes édition du lundi. L'album Le Dôme qui est sorti à l'automne 1996 hein, et donc qui célèbre son 30e anniversaire cet automne. 31 août, dernière journée du mois. Deux éphémérides que je voulais absolument mentionner. C'était le 31 août 2004 que Green Day a lancé American Idiot. Et 31 août 1971, John Lennon quittait l'Angleterre pour New York avec Yoko Ono. Il ne remettra plus jamais les pieds dans son pays natal. Je ne savais pas ça de John Lennon. On en apprend toujours dans les hits à pattes. Je vous souhaite une bonne soirée et on se retrouve demain 16h pour Viva la Casa. Bonne soirée!
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2: Préfet et chef Inou de la Côte-Nord invite les politiciens en campagne à proposer des solutions au déclin démographique. L'Assemblée des MRC et les Premières Nations Inou ont dévoilé aujourd'hui une étude socio-économique indépendante qui démontre que la région contribue de façon disproportionnée à l'économie du Québec. La Côte-Nord accuse un déficit fiscal annuel pouvant atteindre près $1 milliard. Le comité Non au féminicide Côte-Nord a réalisé une action de mobilisation sur le boulevard Laure à Sept-Îles ce midi. Les groupes de femmes ont aussi rencontré ce midi la députée sortante de Duplessis, Catherine Champagne-Jourdain, afin de lui remettre 17 roches, une pour chacune des femmes victimes d'un féminicide au Québec depuis le début de l'année. Détails sur macôtenord.com.

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partout sur la Côte-Nord, un excellent lundi soir. J'espère que vous allez bien. Comment s'est passée votre journée? Pas pire. Ghislain Demers vous accompagne. Je ne sais pas si vous avez besoin de vacances prochainement. Vous venez peut-être d'en sortir de vacances. Vous dites, ah, moi, je vais garder ça plus tard, peut-être pour le temps des fêtes. 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Non, mais tu sais, excellente soirée à vous tous. Un gros merci de nous choisir en ce lundi.

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On a une bonne nouvelle aujourd'hui sur macontenor.com. Vous pouvez lire l'article. Mais du côté d'ArcelorMittal, on a annoncé un investissement de près de 90 000 $ pour soutenir la modernisation des espaces d'apprentissage de l'École des découvertes de Fermont. Et la contribution de la compagnie va permettre quoi? Ben, on va permettre l'acquisition de près de 300 bureaux et chaises qui vont être destinés aux élèves du primaire. Ce ne sont que quelques détails, mais vous voulez en savoir plus, tout se retrouve sur macontenor.com. Agréable soirée à vous autres. Ghislain Demers qui vous accompagne jusqu'à minuit. Un gros merci de nous choisir en ce lundi soir.

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3: Voici vos nouvelles, Arsenal Média. Les préfets et les chefs innous de la Côte-Nord invitent les politiciens en campagne à proposer des solutions au déclin démographique. L'Assemblée des MRC et les Premières Nations innous ont dévoilé une étude socio-économique indépendante aujourd'hui qui démontre que la région contribue de façon disproportionnée à l'économie du Québec. La Côte-Nord accuse un déficit fiscal annuel pouvant atteindre près d'un milliard de dollars. Le comité Non au féminicide Côte-Nord a réalisé une action de mobilisation sur le boulevard Laure à Sept-Îles ce midi. Les groupes de femmes ont aussi rencontré ce midi la députée sortante de Duplessis, Catherine Champagne-Jourdain, afin de lui remettre 17 roches, une pour chacune des femmes victimes d'un féminicide au Québec depuis le début de l'année. ArcelorMittal investit pour moderniser le mobilier de l'école primaire de Fermont. La compagnie annonce un don de 90 000 $. Il permettra l'acquisition de 300 bureaux et chaises destinés aux élèves. Jusqu'à tout récemment, les jeunes du primaire de Fermont utilisaient encore du mobilier datant de l'époque de la ville minière de Gagnon. Et maintenant, la météo sur la Côte-Nord ce soir et cette nuit s'est dégagée et le minimum est de 6 degrés.
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